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1: RFI 8h à Paris, 9h à Kiev. Et c'est le journal de Marion Kazanov avec à la une les efforts du Pakistan, Marion, pour mettre fin au conflit entre les États-Unis et l'Iran.
2: Et si le premier round de pourparlers a été concluant, en Suisse, les deux parties continuent de s'opposer sur certains sujets. Avec son rôle de médiateur, Islamabad occupe une place cruciale. RFI a pu s'entretenir avec une source diplomatique pakistanaise. L'Ukraine accentue la pression sur la Crimée. Les frappes de Kiev sur les infrastructures de la région occupée par la Russie l'isolent un peu plus, alors que la Crimée donc est une base arrière importante pour l'armée russe. L'Europe n'a pas fini de suffoquer sous la chaleur. De nouveaux records pourraient être battus aujourd'hui, notamment en France. Nous verrons comment est perçu ce phénomène, cette canicule depuis la Côte d'Ivoire. Et puis en football, les Léopards au pied du mur après leur défaite 1-0 contre la Colombie à la Coupe du Monde. La RDC doit impérativement gagner son prochain match si elle veut se qualifier en 16e.
1: Le nucléaire iranien, le détroit d'Ormuz, la reconstruction, l'Iran et les États-Unis cherchent à s'entendre sur des dossiers épineux.
2: Si le premier round de pourparlers en début de semaine a été concluant, les deux parties continuent donc de se contredire sur ces questions. Les régler, ces questions, c'est la mission délicate du Pakistan. Avec le Qatar, il est le médiateur dans ce conflit. Ses efforts ont été salués et ce rôle permet à Islamabad de se faire une place importante dans la géopolitique mondiale. Nicolas Falaise a pu s'entretenir avec une source diplomatique pakistanaise sur les coulisses de ces négociations cruciales.
3: Propulsé dans un rôle inédit de médiateur, le Pakistan mobilise sa diplomatie, mais aussi son expertise nucléaire. Le pays est l'une des 9 puissances dotées de l'arme atomique, un atout, puisque l'enjeu principal de la négociation actuelle est de résoudre la crise du nucléaire iranien. L'accord nucléaire de 2015 peut servir de base à un nouveau compromis, nous dit-on, de sources diplomatiques pakistanaises. Pour y parvenir, le Pakistan est associé au Qatar, qui a mené de nombreuses médiations et qui détient plusieurs milliards de dollars d'avoirs iraniens gelés qui font partie de la négociation. Arabie Saoudite, Turquie et Égypte sont aussi consultés, le tout en concertation avec la Chine, souligne notre interlocuteur pakistanais. Dans ce paysage diplomatique nouveau, aucune place pour les Européens qui ont si longtemps négocié dans le dossier nucléaire. À l'inverse, le Pakistan assure que ses positions équilibrées et conformes au droit international lui permettent aujourd'hui d'être accepté comme médiateur entre les États-Unis et l'Iran, deux pays déterminés à conclure un accord dans le délai imparti de 60 jours, nous disent les diplomates pakistanais.
2: Mais il y a encore beaucoup de divergences entre les deux parties. Par exemple, sur le nucléaire iranien, Téhéran n'a pas l'intention de laisser l'AIEA, l'Agence internationale de l'énergie atomique, inspecter ses sites nucléaires clés bombardés par Israël et les États-Unis. Au contraire, Donald Trump a assuré que ces inspections ont été pleinement et totalement acceptées. Sur le détroit d'Ormuz, le chef de la diplomatie américaine en tournée dans le Golfe répète ce matin que le passage restera libre alors que l'Iran souhaite instaurer des frais pour les navires qui navigueront dans ce passage stratégique.
1: L'Ukraine et la Russie ne sont pas prêtes de s'asseoir à la table des négociations.
2: Une frappe russe a fait un mort ce matin à Kharkiv dans le nord-est. Le bilan des frappes d'hier dans plusieurs villes du nord et de l'est est monté à 14 morts. L'Ukraine, elle, cible de plus en plus la Crimée, cette région ukrainienne annexée par la Russie en 2014. La ville de Sébastopol est privée d'électricité ce matin après des attaques contre des installations énergétiques. Et si Kiev insiste sur cette région, Franck Alexandre, c'est parce qu'elle est une base arrière importante pour l'armée russe.
4: L'intelligence artificielle embarquée a changé la donne. Désormais, les drones d'attaque de moyenne portée ukrainiens sont moins sensibles au brouillage et ils menacent les arrières russes en éliminant systématiquement les dépôts de carburant, les radars, les centres de commandement, en faisant peser une menace constante sur les voies d'approvisionnement. Ils façonnent le champ de bataille et isolent la Crimée. Une Crimée si stratégique pour la Russie, insiste Vincent Touré, chercheur à l'IFRI.
5: Le combat, il est décidé par la puissance de feu. La puissance de feu, aujourd'hui, pour qu'elle soit effective, il faut qu'elle soit précise. Ça implique donc des capteurs qui doivent être reliés efficacement ensuite à des centres de commandement et enfin à des moyens de frapper. Ce que font les Ukrainiens en visant la Crimée, c'est qu'ils touchent en fait ces trois points précisément. C'est-à-dire que la Crimée agit comme, on va dire, un nœud névralgique Et les Russes sont très dépendants de ce que la Crimée abrite. Donc là, les Ukrainiens, en fait, en frappant la Crimée, fragilisent la puissance offensive que les Russes ont à leur disposition pour pousser le front.
4: Conséquence, les offensives russes patinent. Reste que ce succès tactique ne s'est pas encore converti en gains territoriaux en faveur de l'Ukraine. Faute de troupes suffisantes.
2: Franck Alexandre.
1: L'Europe reste en rouge ce matin.
2: De nombreux pays suffoquent depuis plusieurs jours sous une importante vague de chaleur. Les alertes canicules se multiplient en Italie, au Royaume-Uni ou encore en France. La France a connu hier sa journée la plus chaude jamais enregistrée. Et de nouveaux records pourraient être battus aujourd'hui. Ces épisodes de chaleur sont de plus en plus intenses et précoces en raison du réchauffement climatique sur un continent peu préparé à de telles températures. Mais ailleurs, 40 degrés, ce n'est pas exceptionnel, comme en Côte d'Ivoire. Vu d'Abidjan, cette vague de chaleur européenne suscite à la fois ironie, curiosité et une part d'empathie. Reportage Bintadiagne.
6: Sur la terrasse de la locodrome de Cocody, des jeunes dégustent un plat de garba, le nez scotché sur leur téléphone. Parmi eux, Esdras est étonné par la surabondance d'informations sur la canicule en France.
7: Les médias européens exagèrent un peu avec cette histoire des canicules. Là. Parce que nous, à Abidjan, en fait, on vit toujours ça. Ce n'est pas pour une canicule qu'on va interrompre, par exemple, des cours scolaires ou le travail, en fait. Donc, qu'ils prennent courage, quoi.
6: Jean Clavert est beaucoup plus compréhensif. Pour lui, tout ceci sert à mieux prévenir un public peu averti.
8: Je me dis qu'en Europe, les autorités prennent des mesures assez drastiques parce qu'en réalité, ils ne sont pas habitués. Ça touche leur quotidien. Il y a même des morts.
9: Ici, par exemple, quand il fait très chaud, quand il fait dans les 40 degrés, on ne ferme pas les écoles ?
8: Fermer des écoles pour la chaleur, c'est pas vraiment la bonne attitude pour nous ici, puisque ça fait partie de notre quotidien.
6: Même avis partagé par Denis, un fonctionnaire effrayé par les changements climatiques.
10: Si on inversait les rôles, que nous en Afrique ici, on avait vraiment une vague de fraîcheur qu'on n'avait jamais vécue. Peut-être on va à 10 degrés, 5 degrés, comme en Europe. Ça allait nous inquiéter, on allait beaucoup avoir aussi peur, on allait se poser des questions. Bon. Donc je pense que c'est quelque chose qu'ils n'ont jamais vécu auparavant. C'est normal que ça fasse partie de leur actualité. Quoi.
6: Pour les Abidjanais, l'actualité, ce sont les alertes météo concernant les pluies qui, chaque année, occasionnent des dégâts matériels. Bintadiagne, Abidjan, RFI.
2: Et donc la France pourrait battre de nouveaux records de chaleur aujourd'hui. Le musée du Louvre, la Tour Eiffel, mais aussi le Mont-Saint-Michel en Normandie fermeront plus tôt en raison de cette canicule. De fortes températures qui causent aussi des coupures d'électricité dans l'Ouest, en Bretagne. Plus de 106 000 foyers étaient concernés hier soir et encore 70 000 ce matin.
1: La France qui rendait hier le plus grand des hommages à Marc Bloch.
2: L'historien et résistant juif, fusillé par les nazis en 1944, est entré hier au Panthéon où sont inhumées les plus grandes personnalités du pays. Son cénotaphe était accompagné de celui de son épouse, Simone Vidal. Baptiste Coulon était présent à cette cérémonie de panthéonisation.
11: Sur la façade ensoleillée du Panthéon, le portrait de Marc Bloch, moustache et lunettes rondes. Au pied du monument, l'acteur Jacques Gamblin raconte l'historien qui révolutionna sa discipline.
12: Il est convaincu que l'histoire appartient aux sociétés entières. Un chant labouré, une coutume oubliée, une légende populaire peuvent parfois en dire autant qu'un traité signé par un roi.
11: Penser l'histoire dans toute sa vérité, un héritage qui inspire encore étudiants et enseignants.
13: Je suis sociologue et chez Marc Bloch, je retrouve quelque chose de précieux. Il faut comparer, déplacer son regard, accepter l'étrangeté pour mieux comprendre le monde.
11: Enveloppé d'un drapeau tricolore, le cénotaphe de l'historien, celui de son épouse, entre au Panthéon, à deux pas de la Sorbonne où il enseigna avant d'en être chassé parce que juif. Un destin dont s'inspire Emmanuel Macron pour cibler les discours nationalistes et ce qu'il nomme l'esprit de défaite.
14: L'esprit de défaite, sans cesse entretenu par ceux qui se proclament plus français que vous, poison lent de notre vie publique et qu'il faut combattre inlassablement.
11: Conclusion d'un hommage à un homme des Lumières qui, de sa vie durant, s'est élevé contre le repli identitaire.
2: Reportage à Paris de Baptiste Coulon avec Benoît Gouthorbe. Le géant de la tech Meta prend un virage stratégique. Sa filiale WhatsApp change de patron au niveau mondial. Il s'agit désormais de l'Indien Kunal Shah. Le groupe américain espère que cet entrepreneur de la tech indienne pourra accélérer la monétisation de sa messagerie en ligne. Son portrait avec Abdoulaye Rali à New Delhi.
15: En Inde, Kunal Shah est un poids lourd de la tech. C'est le stratège qui a imposé l'application financière Cred. Pour mesurer son influence, nous avons joint le journaliste spécialisé Nikhil Parhwa. Pour lui, l'entrepreneur possède un atout rare.
16: Au fil des ans, Kunal a prouvé qu'il comprenait parfaitement les utilisateurs et les ressorts qui les fidélisent sur un réseau.
15: C'est cette expertise que Meta vient chercher. L'Inde est le premier marché de WhatsApp avec 500 millions d'utilisateurs. Ici, l'application a quasiment remplacé le réseau téléphonique traditionnel. Pourtant, elle bute sur un obstacle, le paiement en ligne. Le régulateur indien bloque l'extension de son système de virement.
16: Sa croissance a été freinée parce que les services proposés aux utilisateurs restent trop basiques pour une telle plateforme.
15: Malgré son immense succès en Inde, WhatsApp a raté le train des paiements mobiles généralisés. Le défi de Kunal Shah est donc de transformer la messagerie en une super application sur le modèle du WeChat chinois. Une plateforme unique pour discuter, faire ses achats et gérer les services de la vie quotidienne. Abdullah Erali, New Delhi, RFI.
1: Du sport à présent, les plus fervents supporters congolais, Marion, sont restés éveillés bien tard cette nuit.
2: Ou bientôt ce matin, c'est selon Andréane. Et ils ont assisté à la défaite de leur équipe. Les Léopards de RDC s'inclinent 1-0 face à la Colombie dans ces phases de groupe de la Coupe du Monde, après avoir tenu le choc une bonne partie du match. Et c'est justement d'autant plus décevant pour le défenseur Steve Capuidi.
17: C'est toujours frustrant de perdre un match et encore plus quand on le perd 1-0. Je pense qu'on a été solide malgré tout en première mi-temps. En deuxième mi-temps, il y a eu un peu plus d'espace. Je pense qu'ils en ont un peu plus profité. Mais voilà, il nous reste un match à jouer et on va tout faire pour gagner ce match.
2: Le défenseur congolais Steve Capuidi avec Victor Misistrano. Pour se qualifier en 16e, la RDC devra impérativement battre l'Ouzbékistan.
1: On reparle de la Coupe du Monde juste après ce journal avec Babacar Diarra. Pour terminer, Marion, vous nous parlez d'une sortie cinéma.
2: Les cinémas très fréquentés en cette période de canicule. Et parmi les nouveautés ce mercredi, L'étrangère, un film de Gaïa Djidji qui met en scène le parcours d'une Syrienne qui fuit la Syrie d'Assad. Un aperçu avec Sophie Torlotin.
18: Mon mari est prisonnier politique en Syrie. Il est probablement mort.
19: L'héroïne de L'étrangère, Selma, est une exilée syrienne. Zahr Amir, elle, est iranienne. Mais l'actrice et son personnage partagent un vécu commun.
20: Je pense que ce qu'on partage, c'est justement cette envie de vivre et pas survivre.
19: C'est ce que Gaïa Djidji montre dans son film L'étrangère, une Syrienne en attente d'un statut de réfugiée qui veut aussi vivre sa vie de femme en tombant amoureuse de l'avocat qui la défend.
21: Il faut plus qu'on se voit.
22: Je suis vraiment heureux pour toi.
19: Le seul lien avec ses proches restés en Syrie, c'est le téléphone. Selma se sent bien impuissante quand son fils l'appelle alors que son quartier est bombardé. Une expérience vécue aussi par Zahr Amir.
20: Là, en voyant la guerre en Iran, attendre se réveiller le matin, en voyant les infos, bon, sachant que bah, ce quartier de ton frère a été bombardé, il faut attendre qu'il t'appelle et que tu as 10 secondes pour qu'on te dise qu'il va bien. C'était un peu comme si je revis Selma.
19: Au-delà des questions d'exil, L'étrangère raconte un parcours singulier d'une femme bien décidée à reconstruire sa vie ailleurs.
2: L'étrangère de Gaïa Djidji, ça sort aujourd'hui dans les salles en France.
1: Marion Kazanov, merci. RFI Matin dans 20 minutes, le retour de l'info africaine et avant ça on part...

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1: Bonjour à toutes et à tous, c'est la rentrée. Première émission de la saison de votre rendez-vous patrimoine, le lieu-dit sur Radio Bourg-les-Valences. Moi c'est Pierrick, et pour la troisième année consécutive, je vais vous guider et vous faire découvrir de nouveaux lieux chargés d'histoire. Cette saison encore, un joli programme vous attend. Pour cette première mission, je suis à Rochemort, en Ardèche. Ce village fait face à la ville de Montélimar, située de l'autre côté du Rhône. Il est dominé par son célèbre château, que nous aurons l'occasion de découvrir un peu plus tard dans la saison. Aujourd'hui, je vous emmène découvrir l'ancien pont suspendu de Rochemort, transformé il y a 10 ans en passerelle himalayenne. Pour commencer, revenons en arrière, bien avant la construction du pont. Le Rhône est un fleuve tumultueux, capricieux. Son franchissement est longtemps resté un problème. Dès l'Antiquité, des ponts en pierre sont construits, mais très peu ont résisté. Pendant plusieurs siècles, une autre solution est employée, le bac à trail. Il s'agit d'une embarcation large, à fond plat, utilisée pour traverser le fleuve. L'embarcation est accrochée à un câble tendu entre les deux rives, ce qui empêche la barque de dériver à cause du courant. Un bac à trail est installé à Rochemort dès le XVIIe siècle, favorisant les échanges entre Rochemort et Montélimar. Au début du XIXe siècle, le bac à trail de Rochemort devient insuffisant. Le système est long et pénible. Les autorités songent alors à la construction d'un pont suspendu de type Seguin à l'emplacement même du bac à trail. Marc Seguin est un ingénieur ardéchois. Il est l'inventeur des ponts suspendus à câbles métalliques. S'inspirant du système américain de ponts suspendus en chaîne de fer forgé, il a l'idée d'utiliser des câbles en fil de fer. Le principe est simple. Le tablier, la partie horizontale sur laquelle on marche, est maintenu par des fils verticaux qui sont reliés à deux câbles horizontaux parallèles, tendus entre les deux rives grâce à deux culées, des sortes de tours situées à chaque extrémité du pont. Au milieu du pont, une ou plusieurs piles permettent de garder ces câbles tendus et soutiennent le tablier. Une pile est aussi une sorte de tour, mais située au milieu de l'ouvrage. Plus économique, plus rapide à construire et plus résistant, ces ponts suspendus sont également plus hauts, permettant le passage des bateaux en dessous. En 1843, l'équipe de Marc Seguin construit un pont suspendu à Rochemort, qui est composé de 3 piles. Il est également équipé d'un péage à chaque extrémité. Cette construction est un véritable succès. La circulation est abondante. Malheureusement, il ne connaît qu'une très courte vie. Le 30 mai 1856, le Rhône connaît la plus grosse crue de son histoire. Le pont ne résiste pas et il est complètement détruit. Les autorités font de nouveau appel à l'équipe de Marc Seguin pour la construction d'un nouveau pont suspendu. Inauguré en 1859, il s'agit de celui que nous pouvons voir aujourd'hui. Pour ce nouveau pont, l'ingénieur fait le choix de ne construire qu'une seule pile au milieu du Rhône. Respectant le passé médiéval de Rochemort, il choisit également un décor faisant référence au Moyen-Âge. Si ce nouveau pont est une nouvelle fois une réussite, son histoire est pourtant faite d'accidents et de destructions. En 1884, l'État décide de supprimer le péage qui avait été mis en place sur le nouveau pont dès son inauguration. La traversée devient gratuite, ce qui contribue encore un peu plus à son succès. Malheureusement, un premier incident grave intervient en 1937. Un camion-citerne trop lourd crève le tablier et finit par plonger dans le Rhône. En 1940, pendant la Seconde Guerre mondiale, l'armée française détruit le tablier pour couper l'avancée de l'armée allemande. À peine réparé, en août 1944, les bombardements alliés détruisent de nouveau le tablier et créent de graves dégâts sur la pile centrale. Mais il est une nouvelle fois réparé à la sortie de la guerre en 1946. À la fin des années 60, l'ouvrage est de moins en moins adapté à la circulation de plus en plus abondante. Plus de 900 véhicules l'empruntent chaque jour. En 1968, un accident catastrophique marque la fin de son usage. Un camion chargé de 35 tonnes de ciment traverse le tablier et fragilise les câbles. Le pont est fermé à la circulation des voitures et des camions. Seuls les piétons et les deux roues sont autorisés. En 1978, avec l'inauguration du nouveau pont de Rochemort, celui emprunté aujourd'hui par les véhicules, le vieux pont suspendu est totalement délaissé. En 1982, deux incendies volontaires endommagent durement le tablier et scellent le sort de l'ouvrage. La circulation est définitivement fermée. L'accès à l'ouvrage est interdit. Alors, que faire du pont ? L'État envisage de le détruire, mais le projet est vite abandonné face à la mobilisation d'une association de sauvegarde. En 1985, le pont est inscrit sur l'inventaire supplémentaire des monuments historiques. Devenu propriétaire de l'ouvrage l'année suivante, la municipalité de Rochemort explore plusieurs hypothèses pour le mettre en valeur. En 1995, le projet de Via Rhôna est lancé. Il s'agit d'une longue piste cyclable reliant le lac Léman à la Méditerranée, en suivant les rives du Rhône. Ce projet doit passer par Rochemort. Au départ, l'idée est de reconstruire à l'identique le pont, mais cela est trop coûteux. Finalement, la ville décide d'adapter le système des passerelles himalayennes à l'emplacement même du tablier. En août 2013, la passerelle himalayenne de Rochemort est inaugurée. Posons maintenant notre vélo à l'entrée du pont, côté Rochemort, et suivez-moi pour une découverte de l'ouvrage. Nous sommes d'abord surpris par l'architecture et le décor des culées et de la pile. Avec ses petites tours rondes et son crénelage, la partie dentelée au sommet, on a l'impression d'être devant un élément issu du Moyen-Âge. Ce style dit néo-médiéval était à la mode au XIXe siècle. On remarque également la présence d'une petite niche. À l'origine, à chaque extrémité du pont, il y avait dans ces niches une petite statue représentant un saint ou une sainte. Mais elles ont disparu. On remarque également les anciens câbles horizontaux. Juste à côté, à l'entrée du pont, un morceau de l'ancien tablier en bois est exposé. En passant sur la passerelle himalayenne, bien sûr à ne pas franchir pendant les orages ou si on a le vertige, on peut sentir le grincement métallique de la structure. Et quand le vent souffle, la traversée devient encore plus impressionnante. Croyez mon expérience. Il est bon de prendre le temps d'observer le paysage tout en avançant. Ainsi, on peut voir les vestiges d'une des piles du pont de 1843, surtout quand le Rhône est bas en été. En arrivant devant la pile centrale, on remarque très vite les stigmates des bombardements de 1944. Le béton encore bien visible témoigne de sa reconstruction à la hâte et sans souci d'esthétique. Ainsi, cette pile nous rappelle que l'histoire de l'ouvrage est faite d'accidents. L'autre partie de la traversée nous permet de nouveau d'apprécier le paysage pour arriver du côté de Montélimar. Notre voyage à la découverte de ce pont magnifique touche à sa fin. Allez, avant de faire demi-tour et de profiter des sensations de la passerelle himalayenne, nous pouvons souhaiter un joyeux anniversaire à cette structure qui a fêté ses 10 ans cet été. La traversée de ce pont nous rappelle également l'importance de ces ouvrages, car les ponts, on le sait, relient les hommes et les territoires entre eux. Ils permettent les échanges. Ce n'est d'ailleurs pas un hasard si l'Union européenne a choisi de représenter des ponts sur tous les billets d'euros. C'est sur ces mots que nous nous quittons. Je vous remercie d'avoir écouté cette chronique. On se retrouve le mois prochain pour la découverte d'un nouveau lieu chargé d'histoire. En attendant, je vous souhaite à toutes et à tous une agréable journée, mais toujours à l'écoute de Radio BLV. Une émission Pierre Blanc et Radio BLV et Lully que nous retrouvons cette année encore.

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1: Si c'est un rêve, pourquoi je ne me réveille pas? J'ai froid. Je crois que c'est à ce moment-là que j'ai commencé à revenir à moi. J'avais un truc blanc devant l'œil, comme un nuage dense collé sur le visage. On peut pas dire que j'ai mal, mais j'ai une sensation bizarre. Le visage comme ankylosé. Ça s'écrit comment, ankylosé? Q-U-I? Ça vient d'où ce mot? K-Y, ankylosé, du grec ankoulos, le grec. J'ai froid. Et en même temps, je porte un t-shirt, un short et des sandalettes. C'est un peu léger, mais j'avais pas prévu de venir ici. Tout est blanc et froid, sous une lumière crue. J'essaie de resserrer mon t-shirt contre moi. Il y a du sang. Beaucoup de sang. Je n'arriverai jamais à nettoyer tout ça. C'est dommage, c'était mon t-shirt préféré. Et mon œil qui voit toujours flou à travers ce voile blanc. Je ressemble à quoi? Je suis défiguré? Il n'y a pas de miroir ici. Je regarde rapidement autour de moi. Rien. Prendre une photo. J'ai pas mon téléphone. Bah non, j'ai pas mon téléphone. Il y a un miroir dans les toilettes peut-être. Je me lève alors. On se précipite vers moi pour me retenir. Qu'est-ce que tu fais? Je vais aux toilettes. Ok, mais vas-y doucement. Je ferme le petit verrou et il y a tout dans cette petite pièce. Douche, toilette, lavabo, mais pas de miroir. Pourquoi il n'y a pas de miroir ici? J'ai besoin de me voir. Je commence à paniquer. Je n'ose pas me toucher le visage. Je passe les doigts devant les yeux. L'œil gauche voit, et le droit aussi, malgré le pansement qui prend la moitié du champ de vision. Je retourne m'asseoir. Je regarde une nouvelle fois autour de moi, histoire de vérifier si je n'ai pas loupé un miroir ou quelque chose qui pourrait faire le même job. Mais rien. On me demande si je suis prêt. Non. Mais j'ai pas vraiment le choix, donc... Allons-y. Aujourd'hui... Là, tout de suite, maintenant, je sais pas où je vous emmène. Mais revenons un tout petit peu dans le passé et allons au Brésil ensemble. Août 2022. Nous sommes au Brésil. J'ai bien conscience que pour ceux qui suivent régulièrement mes podcasts, ça doit être un peu confus. Nous étions précédemment en Asie, en train de rentrer en France depuis l'Australie. Et on vient de faire un bond dans le futur. Il m'aura fallu 15 mois pour parcourir 23 400 km et arriver en France en début 2020. Pile poil au moment où les journaux faisaient des gros titres sur un mystérieux virus qui sévissait en Chine. Donc vous me voyez venir, j'ai le privilège de passer le confinement en France. Et après cette pause pandémique de presque 2 ans, dès que les aéroports se sont réouverts, j'ai sauté dans un avion pour Buenos Aires, avec une nouvelle idée en tête, remonter jusqu'au Canada. Et me voilà donc en train de suivre la côte brésilienne depuis plus de 2 mois pour remonter vers le nord. Bon, le Brésil, c'est connu pour être grand. Mais il a surtout la réputation d'être un pays dangereux. Enfin, ça dépend de là où on est. Là, j'ai commencé dans le sud du pays, donc normalement, ça va. Je viens d'arriver à Porto Alegre, ville tout ce qui paraît de plus normal. Je contourne normalement les villes, mais là, je voulais rendre visite à une fille que j'avais rencontrée à Buenos Aires. Parce que les histoires de cœur, on a beau dire, ça reste la plus belle et la plus forte des motivations. Bref, nous partageons une bière et au milieu de la nuit, je reprends mon vélo pour rentrer à mon hostel. Je décide de faire un détour pour éviter les montées du centre-ville. Les alentours ont l'air d'être beaucoup plus plats. Je m'aventure dans un quartier que je ne connaissais pas encore. Et je vais rapidement être déstabilisé. Pas de lumière, pas de trafic automobile, une continuité de rue dans un silence dérangeant et inquiétant. Juste des ombres un peu partout, des ombres humaines, immobiles pour la plupart. Et toutes ces présences étaient surréalistes. Tant que je continue à pédaler à un rythme soutenu, ça devrait aller. Mais ça, c'était sans compter le morceau de verre qui ne rattrape pas mon pneu. Je suis à plat presque instantanément. Des crevaisons, j'en ai pas souvent. Mais quitte à en avoir une, c'était le pire moment. Quand je vous disais que j'avais pas de chance, je crois qu'il faut que je rajoute ce moment au tableau. Je descends pour voir l'étendue des dégâts et je jette un regard discret à tous ceux qui déambulent autour de moi. Des zombies. C'est pas un mot qui sort comme ça. c'est pas une insulte. Je sais qu'ils font partie de l'humanité. Ils en ont les grands traits distinctifs. Mais ils sont plus vraiment debout, plutôt tordus, en lent balancier pour chercher l'équilibre d'une pierre instable. D'autres, les jambes tendues, mais tout simplement le reste du corps s'est effondré comme une brindille brisée. Et leurs regards. Leurs yeux sont ouverts, mais il n'y a rien. Ça me rappelle un podcast que j'avais écouté. Les victimes du Bataclan qui racontaient ce qu'elles avaient enduré, l'enfer qu'elles avaient vécu. Et dans les rafales des balles, lorsqu'ils voyaient des corps tomber, une chose les marquait en premier. La victime ne clignait plus des yeux. Ils étaient ouverts, mais éteints. Ceux que je voyais en face de moi à ce moment-là me donnaient l'impression d'avoir passé en partie la ligne de la mort. Cicéron disait que le visage est le miroir de l'âme et que les yeux sont les interprètes. S'il avait raison, alors leur esprit était détruit. Tout ce qui pouvait m'aider à reconnaître un semblable dans leurs yeux perdus avait été brûlé dans l'acide. D'ailleurs, le plus marquant, c'est qu'ils ne me regardaient pas. Ils ne me voyaient pas. J'étais pourtant au milieu de la route, dans ce purgatoire sans lumière. J'avais ma frontale rivée sur la roue en train d'essayer de la regonfler. Je m'attendais à voir Charon passer avec sa barque. C'est sans doute le chemin qu'il prend pour revenir du passage des enfers. Je pourrais essayer de le convaincre que ce n'est pas encore mon heure, que je suis arrivé ici par accident et que je serais fort reconnaissant s'il pouvait m'offrir le trajet de retour. Mais mon pneu refuse de gonfler. Je vais devoir revenir chez les vivants à pied. Je presse le pas. Qui n'aurait pas peur qu'un damné vous attrape le pied et vous retienne ici? Mais c'est oublier que pour eux, je n'existe pas. Plus grand chose ne semble exister. Une femme est accroupie dans le caniveau. L'eau passe sur ses pieds nus. Un autre démarre un feu avec ce qu'il a pu trouver. Tas en forme de combustible, plastique, longue traverse de bois, carton. Et la plupart sont là, comme des hommes jetés dont on n'a plus l'utilité. La lumière au bout du tunnel. Je rejoins un axe principal. De retour dans le monde que je connais, peinant à réaliser d'où je venais de revenir. C'était la favelas de Porto Alegre. Et c'est pas la pire. Mais on peut quand même considérer que ce soir-là, j'ai eu de la chance. Par contre, en montant vers le nord, il va falloir que je sois plus prudent. Deux semaines plus tard, lorsque j'arrive près de Rio de Janeiro, ville célèbre pour le Christ Rédempteur et sa plage de Copacabana, mais aussi et surtout pour ses favelas, notamment la Cité de Dieu. Ça me fait penser aux enfants de Dieu en Inde. C'est ceux que l'on surnomme les intouchables, la caste la plus pauvre et la plus misérable du pays, tellement méprisés que personne ne veut les toucher, d'où leur surnom. Et Dieu, à en croire certaines légendes, c'est celui qu'on rencontre quand on meurt. À croire que Dieu, on le met partout là où on n'a pas envie d'aller. Rio de Janeiro, c'est un passage obligatoire, symboliquement d'abord, mais aussi parce que sur la route, j'ai regardé, pour contourner, ça fait un passage dans les montagnes assez brutal, et ça rallongerait le voyage d'au moins une semaine. Donc passer dans la ville, ça veut dire rentrer et sortir par sa banlieue, en d'autres mots, passer par ses favelas. Et ça, ça se fait pas à l'arrache. Vous vous imaginez mouliner lentement sur votre vélo, harnaché de sacoches rouges fluo, criant « touristes en approche » et passer sereinement dans une zone contrôlée par tout type de groupe criminel. On va essayer de faire ça bien. On va rester sur les axes principaux d'abord, et ensuite on va passer par les favelas dites « pacifiées ». Pacifiées. Quel joli mot pour résumer un conflit violent et sanglant entre la police et les favelas. Pour faire simple, il y a environ 800 favelas à Rio de Janeiro. Une favela pacifiée, c'est celle où le gouvernement a réussi à installer des unités de police de pacification. Une présence policière continue pour reprendre le contrôle des favelas sur les gangs et les trafiquants. Après, la police de pacification, quand on se penche un peu dessus, on a l'impression de lire une dystopie de Philip K. Dick, ou plus directement, le comics Judge Dredd de John Wagner. Enfin bref, ce sujet est fascinant et ça mériterait un épisode à lui tout seul. Revenons donc sur notre première préoccupation. Par où puis-je passer. Rocinha est une favelas à l'ouest de la ville. Elle est traversée par l'axe principal entre Rio et Sao Paulo. Son emplacement stratégique lui a sans doute valu le privilège d'être pacifié en premier. Je vais donc passer par là, sans pour autant y traîner plus que ça. Je vais rester sur l'axe principal et profiter du spectacle à distance. La favela s'étend sur les hauteurs, surplombant la route de ses couleurs vives. Des centaines de petites maisons, enchevêtrées les unes sur les autres. Une famille, tout petit, au loin, galère à monter les sacs de course sur les marches qui serpentent dans le quartier. Si pentue qu'elle semble tomber à la renverse. Surprenamment, et de manière inattendue, c'est super joli. Je sais que pour ce genre d'endroit, le gouvernement s'est contenté de mettre la poussière sous le tapis. Mais il l'a bien fait. J'arrive sain et sauf au centre-ville et me prends une auberge proche de la plage de Copacabana. La sécurité est de mise à Rio. Par exemple, pour se rendre au Christ Rédempteur, vous pouvez soit prendre le bus, soit faire une petite randonnée qui monte le long de la colline qui domine la ville. Clairement, c'est la marche que je choisis, et je le recommande. On rentre dans la jungle, coin de nature en plein milieu de la ville avec son lot de petites cascades. Mais avant de se lancer, checkpoint militaire obligatoire. On prend l'identité de la personne qui rentre, l'heure de passage et l'heure de sortie. Parce que ce protocole a été mis en place suite aux nombreuses attaques qui ont eu lieu là-bas. Ambiance. Continuons le voyage ensemble. Allons un peu plus au nord. Salvador de Bahia. Ville magnifique, routes pavées, innombrables places et églises colorées, le tout construit sur un dénivelé chaotique. Pourquoi faire simple quand on peut faire magnifique ? Cette ville est spectaculaire. Mais je ne peux pas m'attarder ici malheureusement. Le pays est grand, j'ai essayé de prolonger mon visa sans succès et j'ai déjà dépassé ma période légale. Mais avant de quitter la ville, je vais devoir aller voir un médecin. Comme le prochain pays où je vais devoir passer, c'est la Colombie, à la frontière, le vaccin contre la fièvre jaune est obligatoire. Et coup de bol, là où je suis, il y a un centre de vaccination à moins de 500 mètres de mon hostel. Donc l'idée, c'est que je me lève tôt, je me fais vacciner, je visite la ville l'après-midi et je reprends la route le lendemain. 9h du matin, le soleil est sublime et il englobe la ville. Les rues pavées sont calmes, quelques piétons flânent, quelques oiseaux, fleurs colorées au mur, un vrai petit bonheur. Le vaccin se fait rapidement. Il me demande juste mon passeport. L'injection est faite et je n'ai rien à payer. Seul petit truc, je dois valider le vaccin au niveau international. Un papier que je dois aller demander pour qu'il soit reconnu par les autres pays. Je commence à m'habituer à l'absurdité des protocoles et je n'essaie même pas de comprendre. Je dois me rendre dans une agence qui est à 2 km de là. Inutile de prendre mon vélo. On reste dans le centre-ville, je vais y aller à pied. À un moment, ça descend à pic. Deux options. Un téléphérique ou une petite ruelle. Je prends la petite ruelle. C'est pentu, mais ça se fait. Je regarde le GPS. C'est un bon passage. 700 mètres à peine, je rejoins l'axe principal en contrebas. Lorsque je relève les yeux, une peur me saisit. Un petit électrochoc au cœur. À cause d'une maison. Une toute petite maison. Délavée. L'entrée est tapissée de déchets. La grille est rouillée, la porte en bois tenant à peine debout. Les vitres cassées sont remplacées par des draps. Et juste au-dessus, une autre petite maison. Posée en équilibre. Dans le même état. Puis une autre, et encore une autre. Une construction de Lego géant faite d'habitations. Je jette un coup d'œil rapide derrière moi. Il y a encore quelques mètres, j'étais dans les rues immaculées et joyeuses du centre touristique. Je l'ai appris après, mais de nombreuses rues sont proscrites. Et si vous allez à l'office de tourisme, ils vont vous donner une carte avec un code couleur. Les rues en blanc, c'est ok. En bleu, à éviter. En rouge, très dangereuse. En noir, n'y pensez même pas. D'ailleurs, le soir, quand la ville est en ébullition, il y a un militaire à l'entrée de chaque rue proscrite, interdisant l'accès aux touristes. Et normalement, il y a quelqu'un devant la rue que je viens d'emprunter. Il y a aussi un écriteau, délavé, qu'on remarque à peine. Il est écrit « Ici, il n'y a pas de crime. Nous n'avons pas besoin de la police. » C'est à ce moment-là que j'ai commencé à comprendre que je ne descendais pas simplement une rue à pic. J'étais tombé dans le terrier du lapin blanc, la version cauchemardesque de Lewis Carroll. D'ailleurs, malgré le grand soleil, tout était devenu plus sombre autour de moi. Un homme passe la tête derrière un petit muret. Le diable surgit de sa boîte. « Hoppa !» me dit-il. Lui, immédiatement, ce que je remarque, c'est son regard. Ses yeux ne sont pas morts. Il y a quelque chose qui boue derrière. Mais ce n'est rien d'humain. Ça me prend au cœur. C'est un animal qui me fixe. Un animal possédé et rongé par la maladie de la rage. Regard fou et meurtrier. Je me contente d'un sourire furtif de politesse et d'un « buon dia ». Je continue de marcher tête baissée comme si de rien n'était. Mais je sais que je suis pris en étreinte dans cette ruelle. Prisonnier d'un couloir dans les abysses. Observé par mon tortionnaire. 500 mètres avant l'axe principal. Chaque mètre, chaque pas que je ressens au rythme d'une seconde anxieuse. Je marche droit, sans faire de vagues, sans regarder autour de moi, j'essaie de devenir invisible, passant insignifiant. J'entends derrière moi deux pieds atterrir sur le pavé. Il vient de sauter du muret, je le sais. Comme une décharge qui me traverse le corps, j'ai envie de me mettre à courir. Mais je le fais pas. C'est bête, mais j'ai peur d'avoir l'air con. Et si je me trompais ? Je me retourne doucement pour voir ce qu'il en est. Je n'ai pas le temps de faire un quart de tour qu'il me saisit. Ses deux bras m'entourent le torse. Il a une force démesurée. Je me débats. C'est là que je reçois un coup. Sous l'œil. Brutal et sourd. Ma vision se brouille. Je vois en sépia, comme à travers un petit écran. Je chute. Et au sol, comme une caméra tombée à la renverse, je ne vois qu'un tout petit carré. Ses mains essaient d'attraper mon téléphone. Je me mets en boule. Bloque mes mains entre mes deux jambes et serre mon téléphone de toutes mes forces. Je hurle. Ça a été ma technique jusque-là. En cas de problème, je hurle. Et je ne pensais pas que je pouvais hurler aussi fort. Et jusqu'à présent, ça avait marché. Attirer l'attention autour de soi jusqu'à ce que ça dissuade l'agresseur. Alors je continue de hurler. Mais on est seul dans la rue. C'est là que je remarque le sang qui coule sur mon t-shirt. Long, filet visqueux et abondant. Je réalise que le coup que je viens de prendre a été plus brutal que ce que je pensais. Sur le coup, sonné, j'ai eu l'impression de ne rien sentir. Mais là, la douleur explose. Je continue de hurler, gardant ma position de repli qui tient encore le coup. Je vois alors des jambes courir vers nous. Je suis sauvé. Sauf que les nouvelles mains commencent à tirer mon sac à dos. Ils ne couraient pas vers moi pour m'aider, mais pour l'aider lui. Bloqué au sol, déchiqueté par ces deux hyènes, il ne m'a pas fallu longtemps pour comprendre que j'étais foutu et que j'étais seul. Je jette mon téléphone pour faire diversion et je m'enfuis. Un rapide coup d'œil et je les vois courir vers les hauteurs en emportant leur maigre butin. Eux aussi, ils se savaient travailler dans l'urgence. Je cours à en perdre haleine, toujours plus profond, et je débouche enfin sur l'axe principal, en contrebas, celui que je voulais rejoindre depuis le début. Je lève les bras et appelle à l'aide au premier passant que je vois. Un homme, la cinquantaine, petit et mince, je lui explique ce qui s'est passé dans un portugais affreux. Il me fait asseoir à l'ombre, devant un magasin fermé. Il me parle, mais je ne comprends pas ce qu'il me dit. Hôpital. Hôpital ? Non, ça va, je me sens bien. Il me fait un petit mouvement de tête et me dit que si, il va falloir aller à l'hôpital. Il appelle la police. Il me demande de rester assis, il devrait arriver très rapidement. Je lui demande si je peux utiliser son téléphone pour contacter mon ami. C'est la seule personne dont je connais le numéro de téléphone par cœur. Mais le problème, c'est que cet ami en question a le talent de ne jamais répondre au téléphone. Est-ce que vous pouvez alors au préalable me prendre en photo et lui envoyer sur WhatsApp ? Comme ça, il comprendra que c'est urgent. Il pointe l'objectif vers moi et je prends la pose. À ce moment-là, je m'en souviens. Je voulais afficher un grand sourire. Comme si je m'immortalisais à côté de la prise d'un gros poisson. Mais je me suis dit que c'était pas de circonstance. Alors j'ai gardé mon sérieux. Genre couverture de magazine cosmopolitain. La police arrive. Deux motards. On explique rapidement ce qui s'est passé. Ils me regardent et décident d'appeler une ambulance qui va venir m'ausculter. Un attroupement commence à se former en cercle autour de moi. Mélange de curieux et de gens qui veulent savoir s'ils peuvent aider sans vraiment trop savoir quoi faire. S'arrête alors un motard. Jovialité sur le visage d'un matin ensoleillé, il voulait simplement demander son chemin. Il commence à formuler sa question et son regard s'arrête sur moi. Je n'oublierai jamais son expression. Il se bloque net au milieu de sa phrase. Regarde l'audience autour de moi, son visage se décompose. Tous ses traits et sa mâchoire tombent vers le bas. Je pense qu'il s'est cru tomber en plein milieu d'un règlement de compte et que j'étais le martyr du jour. Il sourit d'une politesse effrayée et repart. L'ambulance arrive. Deux personnes m'auscultent. J'espérais qu'ils nettoieraient simplement la plaie avant de me laisser rentrer à mon hostel. On t'emmène à l'hôpital, il faut te recoudre. La plaie est donc plus béante que ce que je pensais. Et c'est dans l'ambulance que le ton change. Je commence à réaliser ce qui m'est arrivé et l'angoisse monte. J'ai envie d'appeler mes amis, d'envoyer des messages, leur raconter ce qui m'est arrivé. Par réflexe, je mets la main sur ma poche. Je n'ai plus de téléphone. Et on ne parle que brésilien ici. Je ne peux pas partager ce que je ressens avec qui que ce soit. Une drôle de sensation m'envahit. Je suis dans un rêve. Les rêves, c'est bizarre. Je veux dire, on en fait tous, mais personne n'est d'accord sur leur utilité. Une hypothèse serait que certains de ces rêves nous préparent aux conflits inattendus, en nous faisant vivre des situations en tout genre. Et pour le coup, les rêves sont souvent très inspirés. Qui n'a jamais rêvé d'un événement terrifiant qu'on vit intensément? Et lorsqu'on réalise que ce n'est qu'un rêve, l'angoisse s'évapore. mais il y a la situation inverse. Celle où on vit un moment réel, si inattendu que l'idée que ce soit un rêve nous traverse l'esprit, avant de disparaître à son tour. Sauf que là, l'idée reste. Dans ma tête, je suis dans un rêve. La conviction persiste. C'est un rêve. J'ai cette désagréable impression d'être à la frontière floue entre rêve et la réalité, en étant totalement incapable de passer vers l'un ou l'autre. Je suis sonné par cette sensation. Ça part pas, ça flotte. Je n'arrive pas à sentir ce qui est réel. Mais si c'est un rêve, pourquoi je me réveille pas? Arrivé à l'hôpital, on me pose un pansement sous l'œil et on me fait m'asseoir. Un peu d'attente avant l'arrivée du chirurgien. C'est là que je commence à avoir froid. Le sang sur mon t-shirt a séché. Et on revient à la quête du miroir du début. Sans succès. N'y a-t-il donc pas de miroir dans les hôpitaux? Je n'ai jamais vérifié depuis. C'est peut-être un truc brésilien. Ça m'angoisse. À quoi est-ce que je ressemble? Notre visage et notre identité, à quel point a-t-il été abîmé? Le chirurgien me reçoit. Un homme d'une trentaine d'années. Il commence avec des questions classiques. Comment je m'appelle? D'où est-ce que je viens? Qu'est-ce qui m'est arrivé? Il commence à m'ausculter. Enlève le pansement pour examiner la plaie plus en détail. Gribouille quelques trucs et se rassoit. Excusez-moi, je sais que c'est pas le moment de poser la question, mais je n'ai pas trouvé de miroir. Est-ce que la plaie est importante? À quoi est-ce que je ressemble? J'ai pas pu retenir la question. Il me répond simplement « Ne t'inquiète pas, tu es toujours très beau. » Il échange un sourire complice avec son assistant et continue ses questions. « Est-ce que tu loges à Salvador ?»« Oui, dans un hostel. » »« Les raisons de ta présence ici ?» ?»« Le tourisme. » »« Est-ce que tu es célibataire ?» ?»« Oui. » »« Bah tu vois, tu as toutes tes chances, » lui répond alors son collègue avant de rigoler. Sérieusement, il y a des moments où c'est pas le moment. Mais bref, je suis recousu, remis sur pied et ramené à mon hostel. Et c'est après cela que les 5 jours les plus pesants de mon existence vont arriver. Se remettre en selle après une telle agression, c'est loin d'être simple. Mais le podcast d'aujourd'hui est déjà assez long, donc je vous réserve cette histoire pour une prochaine fois. En attendant, si vous voulez écouter les précédentes histoires, vous pouvez me retrouver sur Spotify à French Vélo. Je voudrais remercier Katharina pour l'enregistrement de l'introduction, Radio BLV et toute son équipe pour diffuser mes podcasts, et je voudrais vous remercier, vous, de m'avoir écouté jusqu'au bout. À bientôt.
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0: 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Bonjour à toutes et à tous et bienvenue dans Brin de Jardin où nous retrouvons Romain Jacquier-Laforge qui est jardinier. Bonjour Romain.
1: Bonjour.
0: Dans cette nouvelle chronique, Romain, nous allons parler des plantes aromatiques et condimentaires.
1: Exactement. C'est vrai que dans un jardin, il est bon d'avoir certaines plantes. Alors après, certaines plantes, parce que le jardin peut déjà tout simplement servir à être joli, mais aussi peut servir des fois soit à se nourrir, soit autrement à préparer des infusions, des choses comme ça. Et donc, c'est vrai que je trouve que c'est important, parce qu'en plus, ne serait-ce que, bien sûr, un thym, une sauge, ou voilà, va avoir un côté aussi décoratif. Donc, si vous pouvez en insérer dans votre jardin, c'est, voilà, je pense que c'est utile. Donc, en fait, il existe deux sortes de plantes comme ça. Il y a ce qui est annuel et bisannuel. Donc, annuel, ce qui va vivre sur une saison. Donc, on va les semer au printemps et elles vont mourir à l'automne. Bisannuel, elles vont passer un hiver, mais mourront au printemps d'après, en montant à fleurs et en montant à graines. Et puis sinon, donc, les vivaces, qui sont même carrément des fois des sous-arbrisseaux, hein, presque des petits arbustes, je pense, oui, au romarin, enfin voilà, au thym, des choses comme ça, qui elles vont durer plusieurs années. Donc en fait, il existe un grand choix en fait de ces plantes aromatiques et condimentaires. Je vais faire une petite liste non exhaustive. Je m'arrêterai sur certaines plus que d'autres, hein, voilà, parce que bon, elles sont pas toutes très intéressantes obligatoirement. Et puis voilà. Donc vous allez avoir l'aneth officinale. Hein, ça, on peut les mettre des fois dans certains plats avec du saumon, des choses comme ça, ou on peut faire aussi des tisanes. Vous allez avoir de l'angélique. Ça, on utilise le pétiole. Donc le pétiole, c'est la partie qui rattache la feuille, proprement parlée, on va dire quelque part, avec la tige, hein, qu'on peut mettre par exemple dans des compotes, des choses comme ça. On peut aussi le faire confire. Vous allez avoir de l'anis vert, le basilic. Alors le basilic, je vais m'arrêter un peu plus. Hein. Le basilic, c'est une plante donc, qui est annuelle, qui va vivre vraiment que sur une année, bon, qui est connue largement, qui est par contre très frileuse. Et souvent, on va les retrouver en jardinerie assez précocement, ou alors on a envie d'en avoir précocement. Donc si vous les faites germer chez vous, si vous semez, semez tôt, mais au chaud, à l'intérieur. Et si vous en achetez, ne les sortez pas tout de suite, c'est extrêmement frileux. C'est une plante qui va gagner à être sortie à peu près au moment où on plante les tomates dans le jardin. Donc avant mi-mai, voire fin avril, ça dépend où on se place, on ne sort pas trop son basilic parce qu'il n'y a pas besoin de geler pour vous tuer votre plante. Mais après, ça, c'est vrai qu'un basilic dans un jardin, c'est génial, dans des pâtes, où, voilà, c'est vraiment un parfum qui est inimitable. Et en plus, les basilics, il existe plein de variétés différentes. Il y en a citronnés, il y en a qui ont des feuilles pourpres, il y en a qui ont des petites feuilles, il y en a qui ont des plus grandes feuilles. Alors chacun préfère le basilic selon un petit peu ce qu'il a connu avant, mais il y en existe des tonnes et des tonnes, c'est assez incroyable. Après, il faut encore, c'est toujours la même chose, les trouver dans le commerce. Vous allez trouver aussi donc le cerfeuil, hein, on peut mettre dans les omelettes, les potages, la coriandre. Ça a une odeur très particulière, il y a des gens qui supportent pas, mais c'est vrai que dans certains plats, notamment asiatiques, c'est vraiment sympa. La marjolaine à coquille, la roquette, certains cressons, enfin voilà, des choses comme ça, et la sarriette annuelle. Donc ça, la sarriette annuelle, ça peut se mettre dans les salades, des choses comme ça. Donc tout ça, ces premières listes que je viens de vous dire, donc ça, c'est des plantes qui sont soit annuelles, bisannuelles. Et après, on a donc les plantes plutôt vivaces. Donc en plantes vivaces, on va retrouver l'hysope, la ciboule ou la ciboulette d'ailleurs aussi, hein, qui sont vraiment intéressantes par leur odeur. C'est vrai que dans une salade, ça accompagne très très bien, ou en omelette. Voilà. Vous allez retrouver donc l'estragon qui se met bien en salade aussi, ou choses comme ça, ou après éventuellement avec les concombres ou les cornichons, hein, quand on les fait en pickles ou voilà, qu'on veut les préparer. Vous allez retrouver donc tout ce qui est menthe. Alors les menthes, faut toujours faire attention, et donc là c'est pareil, je vais prendre un petit moment. La menthe, c'est une plante un peu invasive, si elle se sent bien, donc c'est une plante qui aime bien les sols un petit peu frais en général, légèrement humides, quoi. Et elle va avoir une capacité à se développer, donc à courir, à ramper par terre et à coloniser un petit peu le terrain petit à petit. Donc bon, il faut faire attention là où on la met. Moi, je la garde en pot. En pot, c'est pas génial parce qu'en pot, bien sûr, c'est comme toutes les plantes en pot, ça vieillit moins bien, il faut régulièrement ramener à manger parce que sinon ça s'appauvrit. Et puis il faut arroser très fréquemment. Mais c'est quand même une bonne solution pour pas être embêté. Et c'est vrai que c'est pareil au niveau des menthes. Vous allez retrouver alors la menthe marocaine, la menthe verte. Et puis après, vous avez des menthes chocolat, vous avez des menthes fraises. Enfin voilà. Il y a quelqu'un qui est à Parnan, là, qui s'appelle Arôme Antique, qui a une quantité phénoménale de menthes différentes, ou d'ailleurs d'aromatiques différentes, qui sont assez sympas à voir. Après, bien sûr, alors, un truc qui est sympa aussi, c'est la marjolaine, ou l'origan. C'est une plante qu'on retrouve souvent dans les talus, dans les endroits plein soleil, qui pousse à l'état sauvage, qui est une plante vraiment très très belle, qui va avoir une jolie floraison, et en plus qui va attirer pas mal les papillons voilà, ou les insectes. Hein. C'est très très sympa la marjolaine. Alors bien sûr, le romarin. Le romarin qui est vraiment une plante intéressante par la floraison, pareil, pour les abeilles, pour les bourdons, mais autrement, bien sûr, par ses feuilles, donc qui vont être sympas en grillade, en ratatouille, mais aussi en tisane. C'est une tisane qui est pas mal aussi, un peu comme le thym, qui renforce un petit peu et qui est pas mauvaise en goût. Hein, voilà. Et c'est tellement simple à faire, le romarin, donc voilà, plantez-en si jamais.
0: Le romarin qui est un arbuste qui peut durer très longtemps, je crois.
1: Oui, tout à fait. Et après, le romarin fleurit quand même donc assez longtemps. Il va commencer à fleurir au printemps. Et puis après, il peut refleurir pas mal en automne et continuer un petit peu pendant l'été. Et si jamais, donc ça existe en blanc, ça existe en bleu. Il existe des bleus plus ou moins prononcés. Mais c'est surtout dans les variétés couvre-sol qui sont assez intéressantes. En fait, vous avez des variétés qui vont monter. Alors couvre-sol, c'est des variétés quand même qui montent presque à 80 cm hein, de haut. Mais qui vont avoir une tendance à bien s'étaler. Et donc, ça peut être aussi utilisé pour être en pente ou voilà, un talus ou une chose comme ça. Et celui-là s'utilise aussi, bien sûr, de la même façon que le romarin qui est droit, en fait.
0: Et d'ailleurs, quand on parle donc de plantes vivaces qui durent plusieurs années, ça peut aller jusqu'à combien d'années?
1: Ah, vaste question.
0: Vaste question.
1: Parce que vivace, il y a toujours un moment où, si vous voulez, le plant mère au départ meurt, hein, c'est naturel, mais il peut s'être propagé d'une façon... végétative. Alors, tout à l'heure, on parlait avec Romain dans une autre chronique de la greffe, hein, mais c'est vrai que, si vous voulez, vous avez des plantes, je pense, tiens, je vais utiliser tout simplement la joubarbe, le sempervivum. Est-ce que tu vois au moins ce que c'est que toi?
0: Pas du tout.
1: Alors, c'est une plante un peu grasse, on voit des fois sur des piliers de maison, dans des gros pots, ça fait comme une espèce de chou, une espèce d'artichaut quelque part. On les voit aussi en montagne, ça pousse à très haute altitude. C'est une plante grasse en fait qui va faire des petits stolons. Donc en fait, vous allez avoir à la base de la rosette de feuilles, vous allez avoir des petites tiges qui vont partir et qui vont emmener une nouvelle plantule et qui va donc coloniser un petit peu le terrain petit à petit. Mais autrement, et donc en fait, cette plante, la plante mère au départ, va avoir une durée de vie, je ne sais pas, de quelques années, et puis elle va mourir quand elle va fleurir en général. Mais en fait, comme elle s'est développée par ces petits stolons et qu'elle a colonisé le terrain, génétiquement, c'est toujours la même plante. Donc, une plante vivace peut durer vraiment des dizaines d'années, voire peut-être certainement plus. Hein, je ne suis pas le spécialiste, mais il y a même un arbre visiblement... alors, ça, là, je recherche dans ma mémoire, mais c'est dans l'Utah, il me semble. Il y a une colonie d'un faux tremble. Nous, en Europe, on a le tremble, le Populus tremula, mais là-bas, c'est pas le tremble classique. Donc, ils appellent ça du faux tremble. Je pourrais pas vous dire le nom latin. Mais cet arbre est mort depuis des dizaines de milliers d'années au départ. Mais en fait, il a rejeté sur son système racinaire. Et donc, si vous voulez, vous avez là une forêt qui est composée de dizaines d'hectares, je crois maintenant, peut-être même plus grande encore, où en fait, tous les arbres sont génétiquement exactement les mêmes. Et donc, en fait, quelque part... c'est l'arbre d'origine qui est toujours vivant. Donc en fait, voilà, c'est un organisme vivant qui dure depuis des dizaines de milliers d'années. Donc bon, sans aller jusque-là, mais voilà, une plante vivace, elle peut, tout en étant morte la première partie qui avait commencé à pousser, ben, elle peut s'être propagée. Mais on parlait juste avant de la menthe. La menthe, une fois que ça commence à coloniser et que ça gagne de plus en plus de terrain, en fait, ça dure des années et des années. Je ne sais pas si même on peut dire qu'il y a une fin de vie pour un morceau de menthe, quoi. Si les conditions sont toujours là, elle se développe toujours. Donc voilà, le romarin, très sympa. La sarriette aussi, une plante beaucoup plus basse, pareil. Alors ça, c'est fait penser bien sûr aux plantes du Midi, hein, romarin, sarriette, sauge, étain, hein, c'est les dernières qu'on va voir dans la liste. Mais donc c'est des endroits plutôt chauds, un peu secs, voilà. C'est une plante, quand elle va fleurir, qui va attirer pas mal les abeilles. C'est une plante plutôt prostrée, la sarriette, assez basse, floraison un peu blanche. Voilà, ça, c'est vraiment joli. Même si on ne l'utilise pas, à la rigueur, on peut en avoir chez soi. Donc les sauges, alors la sauge officinale, c'est la sauge qu'on va utiliser en cuisine, parce qu'en fait les sauges, ça existe en plein de sortes, et d'ailleurs le romarin n'est plus un romarin, botaniquement parlant c'est une sauge en fait, hein, maintenant. Mais voilà, la sauge officinale, c'est celle qui fait des feuilles en général grises, duveteuses, qu'on va utiliser dans la cuisine, mais elle existe aussi sous variété panachée de blanc ou panachée de jaune, donc avec des incursions de blanc ou de jaune dessus le feuillage. Et même une variété qui s'appelle tricolore, qui a des nouvelles feuilles qui sont un peu rouges et avec une panachure de blanc rosé sur le feuillage qui est grisâtre. Alors après voilà, ça c'est magnifique, avec une floraison bleue qui est incroyable, hein, qui s'utilise pour être mangé ou en tisane, enfin voilà. Bien sûr aussi le thym, et le thym, alors les thyms, il existe plusieurs sortes, je vais en parler que de trois différentes. Le thym citron, hein, qui est un thym assez compact, qui ressemble beaucoup d'ailleurs au thym classique, mais qui a une feuille un peu plus ronde, qui a une odeur de citron effectivement. Vous allez avoir le thym commun qui a un petit feuillage gris un petit peu plus pointu quelque part, qui est génial en fait, surtout là je pense c'est l'hiver, qui est génial quand on le prend en infusion avec un peu de miel, quand on a un peu mal à la gorge ou voilà, des choses comme ça. C'est très puissant, c'est très très bon pour quand on est un peu faible, quand on a un petit souci de santé. Et puis après, autrement, le serpolet. Le serpolet, c'est un thym magnifique qui court par terre. Des fois, quand on a des endroits où la terre est mauvaise, où on arrive mal à avoir du gazon, voilà, on pourrait tout simplement aussi alors semer où planter du serpolet. C'est très beau, on en voit des fois un peu en altitude avec sa floraison rose assez foncée, là c'est vraiment génial pour les insectes. Bon, après il existe encore d'autres choses, hein. C'est vrai que j'ai pas noté le laurier sauce ou des choses comme ça, mais le laurier sauce aussi est utile en cuisine. Et donc après, si vous voulez, voilà, ces plantes là vous allez avoir plusieurs possibilités. Donc ça va être soit de les semer, hein, notamment pour les annuels et les bisannuels, soit autrement ça va être éventuellement donc soit de les acheter, soit autrement de les bouturer, d'essayer de les bouturer, en sachant que bouturer, ça c'est pas obligatoirement très facile, ça se fait plutôt au printemps quand même, et on va donc venir couper des morceaux, alors je pense pour le thym, pour le romarin, voilà, de branches. On va enlever un petit peu les petits rameaux qui sont en bas et on va venir les enterrer à peu près de moitié dans un terreau assez léger qu'il faudra tenir un petit peu humide. Et ce qui est encore mieux, c'est de le tenir un petit peu au chaud, presque sous une petite serre, hein, pour garder une chaleur, que ça puisse se raciner. Et sinon, il y a toujours l'autre façon de faire, c'est d'aller voir ses voisins et éventuellement, parce que une sauge ou un thym, ça peut se ressemer, bah, c'est éventuellement de faire des changes de plantes avec son voisin. Ça permet aussi de rencontrer les gens qui sont autour de chez soi, parce que c'est toujours important, et ce sera de plus en plus important, je pense, et d'échanger. On ne connaît pas tout, et l'autre, en général, connaît des choses que vous ne connaissez pas, donc il ne faut pas hésiter à discuter. Souvent, en plus, quand les gens aiment le jardin, ils aiment bien... Alors, bien sûr, il peut toujours y avoir quelqu'un qui ne veut pas expliquer son secret, comment est-ce qu'il fait pour avoir des si belles tomates ou des choses comme ça. Mais en général, moi, je vois les gens n'hésitent pas à partager, à dire ben, « moi, cette année, ça a marché, j'ai fait comme ça, moi, je fais... » Et c'est toujours super enrichissant. Donc, n'hésitez pas à sortir et aller voir vos voisins. C'est le bon moment. C'est toujours le bon moment.
0: Et une dernière question pour clôturer donc cette chronique sur les plantes aromatiques et condimentaires. Si la plante est, je pense à en fait une sauge que j'ai dans mon jardin et qui toute l'année a des feuilles en fait que je pourrais utiliser en tisane, mais je me demandais s'il y avait des périodes où on pouvait la consommer et d'autres qui étaient moins, où ça peut être un peu plus mauvais pour la santé éventuellement.
1: Alors après, ce qu'il faut faire attention, alors là je suis pas le spécialiste, mais souvent il vaut mieux faire sécher les feuilles que les utiliser fraîches. On m'a toujours expliqué, j'ai jamais vérifié exactement, mais que le laurier sauce frais était toxique alors que sec il était utilisable bien sûr. Et après, si on veut prélever, là c'est le plein hiver, si on prélève trop de feuilles sur la plante, ça peut un peu l'abîmer. Il vaut mieux le faire en pleine période de végétation, quand c'est l'été ou des choses comme ça, on peut la tailler ou voilà, c'est moins problématique. Et puis après, il y a aussi le fait que par exemple le thym, le romarin ou certaines plantes comme ça, quand on vient couper des branches trop basses où il n'y a plus de feuilles, en fait ça redémarre très très mal, voire pas du tout. Donc faire attention là où on va tailler, plutôt si on veut être tranquille, tailler là où il y a du feuillage et laisser du feuillage en dessous pour que ça redémarre bien. Mais faire attention parce que c'est vrai que c'est pas parce qu'une plante est utilisable d'une certaine façon qu'elle ne peut pas être toxique d'une autre façon. Hein. Voilà, toujours faire attention à ça.
0: Donc bien se renseigner avant d'utiliser quand même les plantes qui se trouvent dans notre jardin.
1: Oui, et puis surtout pas se tromper parce qu'il y en a des fois éventuellement qui peuvent ressembler à d'autres et c'est là
0: oui,
1: où voilà.
0: La confusion peut être possible. Eh bien merci beaucoup Romain Jacques Laforge qui est jardinier qui nous proposait donc cette chronique brin de jardin sur les plantes aromatiques et condimentaires que vous pouvez réécouter sur notre site internet radioroyant.fr. À très bientôt Romain.
1: À bientôt.
0: Et pour bénéficier des conseils de Romain, n'hésitez pas chères auditrices et chers auditeurs à lui envoyer vos questions écrites par mail à brindejardin@gmail.com, brin au pluriel. À très bientôt.

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0: Bonjour à toutes et à tous et bienvenue dans Radio Tape avec Ilan sur Radio Belvé 93.6 et vous venez d'écouter 5 loups de Gal produit par lui-même. J'ai choisi ce morceau pour faire écho au dernier album de Gal et le double Fuck Label Music sorti le mois dernier. Et pourquoi j'y fais écho et j'en parle pas directement? C'est parce qu'aujourd'hui l'émission sera un peu différente de d'habitude vu qu'on accueille Mathis, un élève du lycée d'Amblard. Bonjour Mathis, comment tu vas?
1: Ça va très bien, merci.
0: Tes études, c'est t'es en DNMADE, objet spécialité bijoux, matériaux et d'usage. Est-ce que tu peux nous dire ce que veut dire cet acronyme, du coup, et pour les auditeurs qui nous écoutent, et en quoi consistent tes études?
1: Et bah, du coup, on dit DNMAD, et c'est un diplôme national des métiers d'art et du design.
0: Ok.
1: Donc là, c'est un DNMAD objet, mais spécialité bijoux, donc de base, c'est juste le design. Et nous, c'est juste spécialisé dans la bijouterie, etc., les techniques traditionnelles. C'est aussi très ouvert à tous les matériaux différents. En fait, on a des cours d'études de matériaux, en fait. Par exemple, on étudie le béton, on étudie tous les types de bois aussi.
0: Okay.
1: On étudie de la paille, des plumes, etc. Pour faire des bijoux et des ornements corporels aussi, c'est assez ouvert là-dessus.
0: Ça se répartit comment au niveau théorique et pratique?
1: Bah en fait, ça dépend des années. En première année, on a beaucoup plus de théorique. On a pratique, on a 8 heures d'atelier en première année.
0: Parce que t'es en quelle année, là, du coup?
1: En troisième année.
0: Okay.
1: Et là, bon, là, il y a beaucoup plus de... Enfin, c'est plus séparé en semestre 1 et semestre 2. Semestre 1, c'est de l'écriture. Semestre 2, c'est de la pratique. Et sinon, dans les cours des premières et deuxième années, oui, c'est entre 8 et 12 heures d'atelier par semaine.
0: Okay.
1: Et le reste de pratique.
0: Ok, ça marche.
1: De technique.
0: C'est quoi ton parcours un petit peu? C'est quoi qui t'a emmené à faire ces études et par où t'es passé pour en arriver là?
1: Donc moi, je viens d'un bac STD2A à Saint-Etienne, donc art appliqué. Donc ça tournait déjà beaucoup autour du design d'objets, etc. En fait, c'est quelque chose qui m'a toujours un peu plu. Je voulais toujours me diriger vers quelque chose d'artistique. Et la bijouterie, c'était un peu le point de convergence de tout ce que j'avais, en fait, entre concevoir un objet et puis aussi le réaliser aussi. Parce que ça me plaît beaucoup de faire moi-même les choses.
0: C'est quoi qui te plaît plus dans ce que tu fais là en ce moment dans tes études? Est-ce que c'est vraiment le fait de trouver des idées, de trouver un peu des patrons? Est-ce que ce serait plus de trouver quelle méthode trouver pour faire tes créations?
1: Bah, c'est un peu tout en fait. Là, ce qui est intéressant, c'est que du coup, c'est comme si on avait notre marque de bijouterie quelque part. En fait, on va de la conception à la réalisation. Et moi, toutes les phases, elles me plaisent. En fait, ma partie vraiment préférée, c'est au tout début quand je commence à réaliser la pièce. Quand je vois qu'elle commence à prendre forme et que ça se tient.
0: Mais du coup, pour trouver un peu tes idées, est-ce que tu as des inspirations? Tu prends des inspirations peut-être... parce que toi, du coup, si je ne me trompe pas, tu es plus basé sur, on va dire, la culture hip-hop, le rap, etc.
1: Ouais.
0: C'est quelles inspirations, que ce soit dans le rap ou que ce soit, par exemple, dans des artistes qui ont pu faire des bijoux ou des créations, etc. Tu vas te baser sur quoi pour prendre tes idées?
1: En fait, ça dépend. Souvent, je me base un peu sur l'esthétique du hip-hop, du coup. Ça, c'est une grande source d'inspiration. Moi, je suis très fan du graffiti, surtout de ce domaine-là dans le hip-hop. Donc, tout ce qui est typographie aussi, je m'en sers beaucoup, en fait, pour mon travail. Et après, des artistes, si je peux citer, il y a Quentin Pontonnier, qui a fait des beaux bijoux pour beaucoup de rap français.
0: Okay.
1: Et je trouve que son travail est très intéressant, en fait. Ça détourne toujours ce côté bling-bling, dont je veux me détacher aussi un petit peu dans ma pratique.
0: Mais du coup, pour le rap, c'est quoi ton expérience avec le rap?
1: Bah en fait, c'est assez particulier. Moi, je viens d'un milieu très rural, donc j'ai pas grandi dans l'ambiance rap, hip-hop, etc. Mais c'est surtout le grand frère d'un pote qui avait des affiches dans sa chambre. Et ma mère, elle a toujours fait tourner des sons de IAM, de NTM et tout.
0: Incroyable.
1: Depuis tout petit, donc ça, c'est un truc qui me parlait en tout cas. Et j'ai appris à le connaître moi-même à côté. Et ça m'a toujours plu entraîné, quoi.
0: C'est quel artiste qui t'a vraiment fait dire le rap, j'aime ça vraiment? C'est quel artiste qui t'a foutu ta première claque?
1: Bah, j'en ai eu plusieurs, des grosses claques. Je pense, je devrais dire SCH pour. Parce qu'il est resté longtemps un de mes artistes favoris, vraiment. Ouais. Et qui m'a vraiment inspiré. Parce que je trouvais qu'il avait un univers tellement particulier, tellement travaillé, que je m'étais dit que je voulais retranscrire la même chose dans mon travail, en fait.
0: Ce serait, surtout qu'SCH, on le connaît, il est vraiment dans ce truc d'esthétique, de look, etc. Du coup, je pense que tu t'inspires de lui, du coup aussi, d'une certaine manière, je pense, même inconsciemment, ça peut t'inspirer. Tu penses qu'il prend quand même une grosse part un peu dans ton travail?
1: Bah, je pense qu'il l'a pris au départ, en fait, surtout dans le côté motivation à me pousser à créer un univers en fait, particulier, etc. Mais il y a d'autres rappeurs aussi, comme Ino Casablanca, on en parlait avant,
0: ouais.
1: Bébé Jacques aussi. Pour moi, c'est des artistes qui sont tellement travaillés, en fait. Ça me motive en tout cas dans la volonté de faire quelque chose d'aussi travail qu'eux.
0: Et je me demandais aussi, comment tu crées? C'est quoi le genre de méthode avec laquelle tu vas procéder un peu tout ça? C'est comment tu fais pour faire tes créations?
1: C'est assez particulier. Enfin, en fait, ça dépend parce que des fois, il y a des créations qui... ça me pop un peu d'un coup. Enfin, en fait, j'ai une idée comme ça, puis après, je vais un peu la travailler. Après, si c'est une idée qui est demandée, bah, je vais venir faire des croquis, je vais regarder beaucoup de photos. En fait, je vais beaucoup me renseigner visuellement.
0: Quand tu dis quelque chose qui t'est demandé, c'est-à-dire par rapport à tes études ou par rapport à quelqu'un d'extérieur, par exemple, qui peut te demander?
1: Ouais, bah, c'est les deux, en fait. Il y a des fois où j'ai eu des commandes de bijoux, ou en tout cas, okay. Même pour des potes ou quoi que ce soit.
0: Ok.
1: Et donc là, bah, je travaille avec... ça, j'aime bien faire aussi, travailler avec la personne, franchement.
0: Ouais.
1: C'est hyper intéressant, je trouve. Faire quelque chose qui résonne avec. Et même pour les études aussi, oui, tout à fait. Hein. Même si c'est des domaines qui me parlent moins ou des esthétiques qui me parlent moins, je vais essayer justement de plus me renseigner à ce moment-là. Ouais.
0: Est-ce que tu peux travailler avec des gens aussi qui font leurs propres bijoux, etc. Est-ce que tu collabores avec des gens?
1: Ouais, l'idée, ça pourrait être de bonnes idées aussi. Moi j'aime bien quand il y a plusieurs personnes qui... comment dire, quand il y a plusieurs domaines artistiques qui se rejoignent en fait. Et donc moi, par exemple, j'aimerais bien collaborer avec... j'ai un pote qui fait de l'animation.
0: Okay.
1: Donc là, on en parlait, on a peut-être un projet pour ma scénographie de mémoire.
0: Okay.
1: Voilà, après... moi,
0: donc quelque chose un peu plus gros que juste... enfin, un peu plus complet que simplement le matériel.
1: Oui, voilà, c'est ça. Enfin, moi, j'aime bien tout ce qui gravite autour, en fait, tout ce qui peut être intéressant. Ça m'intéresserait, par exemple, de collaborer avec des gens qui font du cinéma... faire des mini-courts-métrages autour des bijoux, des choses comme ça, quoi.
0: Est-ce que tu as d'autres projets que celui-là à venir? Ou des projets, même pas forcément là, que t'as prévu, mais des idées de dire est-ce que plus tard je pourrais faire ça ou ça? Est-ce que tu as des gros projets que tu as en tête?
1: Ouais, ça commence à venir là, quand je commence un peu à me projeter. J'aimerais bien faire, en fait, un côté où je design plus des objets. Toujours un peu revenir un peu à ce que je faisais en STD2A, en fait. Faire du design d'objets, parce que c'est quelque chose qui me plaît beaucoup aussi. Et justement, essayer de trouver un lien entre les deux, entre la bijouterie et le design d'objets. Trouver ce genre de choses, ouais, ça fait partie de ce que je voudrais explorer, quoi.
0: En tout cas, c'est hyper intéressant. Du coup, là, on va passer à la pause musicale, du coup, choisie par Matisse. Crois-moi par SCH, sorti en 2024 dans l'album Julius Prequel Julio, et produit par CZ et Mille Vibes. Mais juste avant, est-ce que tu peux nous dire pourquoi tu as choisi ce morceau?
1: Ben, déjà, je voulais choisir un morceau de SCH parce que, avec tout ce qu'il a résonné pour moi.
0: Ouais, évidemment.
1: Et je sais pas, crois-moi, je pense que c'est un des morceaux qui m'a le plus marqué, même s'il est arrivé tard dans le moment où je l'ai découvert. Enfin, j'ai découvert bien avant, mais ça reste toujours un des morceaux qui m'a vraiment marqué. Je sais pas, parce que c'est un morceau que j'aime vraiment, en fait, c'est tout.

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0: 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Lors de la sortie de l'émission, l'événement Vous avez dit bijoux aura déjà démarré, mais elle ne sera pas finie. L'événement il aura commencé le 12 et se finira le 18 juin, et c'est toujours intéressant d'avoir le point de vue d'un des élèves participant à l'événement. Qu'est-ce que c'est exactement que cet événement ?
1: Là, en fait, c'est une sorte de finalité de l'année. Ça regroupe le travail des premières, deuxième et troisième années. Okay. Bon, il y a beaucoup plus de place pour les troisièmes années. Nous, on doit construire une scénographie autour de notre mémoire, etc.
0: Parce que les études, elles vont jusqu'à 3 ans, c'est ça ?
1: Voilà, c'est ça. C'est l'équivalent d'une licence. Ouais. Okay.
0: Est-ce que l'événement, il va regrouper, du coup, que les étudiants qui sont dans le parcours scolaire dans lequel tu es, ou est-ce qu'il y aura des gens extérieurs qui pourront venir, que ce soit dans le public ou que ce soit en tant que participant aussi ?
1: Dans le public, oui, bien sûr, c'est ouvert à tout le monde, avec plaisir. Mais il me semble qu'il y a 2 ans, il y avait aussi des étudiants qui étaient en animation, un DNMA d'animation qui est ouvert à Valence. Okay. Et on avait partagé l'espace pour qu'eux puissent exposer une partie de leur création. Quand même.
0: Ok, donc c'est pas que forcément l'école dans laquelle tu es, ça peut être entre les personnes qui sont dans le même parcours scolaire, mais pas forcément la même école.
1: Oui, voilà. On a quand même énormément de place pour la bijouterie, forcément. Okay. C'est nous qui sommes prioritaires, mais je crois que c'est ouvert aux autres un petit peu. Ouais.
0: Parce que vous êtes du coup le centre de ce genre de parcours scolaire, de ce genre d'études ?
1: Non, pas forcément. Amblard, c'est la seule formation post-bac.
0: Okay.
1: Donc, d'études supérieures, en fait.
0: Ok.
1: Donc oui, forcément, là, on a la salle, c'est la mairie qui nous l'a prête. Donc,
0: Ok, c'est Amblard, c'est le seul endroit post-bac dans Valence ou dans toute la France ou...
1: Non, dans Valence, c'est le seul, ouais, post-bac.
0: Okay.
1: Après, il y a des petites études qui suivent le CAP à Amblard, mais qui ne sont pas vraiment considérées comme post-bac. Mais sinon, des DNMA comme ça, de bijouterie, il y en a encore quelques-uns en France. Mais il y en a peut-être 2-3 autres.
0: Ok. Il va se faire où cet événement du coup ?
1: Salle d'éclair à Valence.
0: Ok. Vous allez faire quoi vous en tant que participant pendant ces 7 jours ?
1: Nous en fait on va tenir la salle un petit peu à tour de rôle. Okay. Et donc présenter, au vernissage on va présenter notre scénographie, notre mémoire, etc. Et ensuite au cours de la semaine on va être là pour... expliquer aux passants, etc. Et tenir un petit peu la salle.
0: Ok. Parmi les autres participants, il y a quoi comme autre type de création ? Comme esthétisme, comme style ?
1: En fait, c'est très divers. C'est ça qui est très bien, je trouve. En tout cas, dans notre classe, on est une dizaine. Donc, il y aura vraiment plein de choses différentes. Il y a, par exemple, un mémoire qui se fait sur la lumière, le jeu des lumières, de la lumière dans le bijou. Il y a un mémoire qui se fait sur la géométrie, la nature. Un autre sur le fil. Qu'est-ce que le fil en fait ? C'est une personne qui remet tout ça en question.
0: C'est-à-dire qu'est-ce que le fil ?
1: Se sert du fil. Alors je sais pas, c'est pas mon mémoire donc elle vous l'expliquera mieux, mais il y a énormément de choses différentes. Il y a aussi sur les contes Disney.
0: Ok. Oui, donc c'est très diversifié quand même.
1: C'est très divers, ouais, voilà.
0: Qu'est-ce qui t'a donné envie de participer à cet événement ? Est-ce que c'était obligatoire en allant dans cette classe ou est-ce que vous aviez le choix de le faire ?
1: Non, en fait, c'est quelque chose d'obligatoire. Il y a tout le monde qui y participe. On est noté, d'ailleurs, sur la scénographie et comment on le met en valeur. Mais ce n'est pas quelque chose que je vois comme un devoir scolaire, en fait. Ça me fait vraiment plaisir de voir... c'est une sorte de finalité, en fait, d'aboutissement sur tout ce qu'on a à travailler. Donc,
0: Parce que tu vois quel intérêt, toi, personnellement, à faire cet événement ?
1: Déjà, ça permet de communiquer plus facilement notre univers et tout ce qu'on a fait avant aux autres. Et puis même, je trouve hyper intéressant en fait de le retranscrire dans tout ce qu'on a travaillé dans un espace en fait. C'est encore un autre travail de mise en place, de design un petit peu, plus de design d'intérieur. Donc c'est ça que je trouve intéressant. Okay.
0: Est-ce que tu avais déjà participé à des événements comme celui-ci ?
1: Non, franchement c'est la première fois. Ouais.
0: Première fois ?
1: Ouais.
0: Tu te sens comment vis-à-vis de...
1: Un peu stressé. Là c'est la fin, mais enthousiaste.
0: Normal. Je me demandais, est-ce qu'il va y avoir une sorte de... Ouais, non, mais je pense que c'est bon, attends. Je recheck, mais...
2: Aujourd'hui, est-ce que peut-être ça va être l'occasion de se faire remarquer, peut-être par des autres bijoutiers,
0: ouais. Oui, c'est vrai. Est-ce que ce serait l'occasion, du coup, de se faire remarquer par d'autres bijoutiers
1: Oui, je pense tout à fait. À mon avis, il y a des gens qui sont intéressés à ce domaine de la bijouterie contemporaine, ou en tout cas des personnes localement qui agissent. Donc je pense que oui, ça va être un bon coup de com'.
0: Incroyable. Merci beaucoup Mathis. Avant de passer aux mentions honorables, on va passer à la dernière pause musicale choisie par Mathis également. Rakaï par Ino Casablanca, sorti en 2025 dans l'album Tamara et produit par Ino Casablanca lui-même. Du coup, ça va être la même organe, mais pourquoi t'as choisi ce morceau ?
1: Ça, c'est pareil. En fait, ce que je trouve intéressant avec ce morceau, c'est que il montre plusieurs façons de poser différentes, en fait. Et il y a plusieurs styles au sein d'un même morceau. Et pour moi, ça définit totalement Ino Casablanca.
0: Je vais en parler, mais dans la partie 12 du début et fin du morceau, je sens vraiment une vibe un peu à la Luigi ou même un peu Turi à des moments. Est-ce que c'est des artistes, eux aussi, qui te plaisent ou qui t'inspirent dans un certain sens ?
1: Oui, tout à fait, en fait. Ce que je trouve intéressant avec ces artistes-là, c'est qu'ils sont un peu décalés de ce qu'on peut comprendre, enfin, entendre du hip-hop. C'est pas très saccadé, c'est pas très revendicateur. Et je trouve ça intéressant, justement, ce décalage-là, ce petit pas de côté du mouvement.
0: Ouais. Je suis assez d'accord. Est-ce que t'aurais un mot pour la fin ?
1: Je sais pas. Ouais, exactement. Venez nombreux à notre exposition. Et puis, ce sera avec plaisir qu'on vous accueille.
0: Venez tous nombreux, évidemment. On passe du coup au dernier morceau, Rakaï.
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On passe maintenant aux mentions honorables avec Cholo de Wito. Wito, c'est un gars qui est très proche d'Al-Walid. L'album est assez court, 7 titres pour 15 minutes, mais on s'ennuie pas pour autant. C'est un bon kicker, bonne technique, etc. Le seul problème, en vrai, je dirais que surtout qu'il est tellement proche d'Al-Walid que ça se ressemble vraiment pas mal, mais il a quand même sa manière de rapper. L'album est vraiment cool et c'est très intéressant.

0: Grand Luxe volume 1 de Zek, un album très cool, 22 minutes pour 7 titres, beaucoup de feats, hormis l'intro et l'outro, y a que des feats. Je vais pas tous les citer, mais on a par exemple Infinite, Jungle Jack, Ajun Crack aussi, donc quand même de beaux artistes. Et je sais pas, en fait j'aime beaucoup sa voix bien grasse avec 10 paquets de Malbec dans la gorge, c'est quelque chose que j'aime beaucoup.
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0: Les chants de sac plastique de Jean Jass. Jean Jass est une valeur sûre, 30 minutes pour 12 morceaux. C'est pas mon projet préféré de Jean Jass, j'aurai toujours Jean Jass Goldman dans le cœur, mais j'aime beaucoup celui-ci. Une très bonne intro, je trouve, une bonne diversité, des bonnes punches, des belles prods, il y a tout ce qu'il faut.

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1: 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Donc Fuck la belle musique, l'album qui m'a vraiment foutu une claque ce mois de mai. C'est annoncé au titre du projet déjà, mais c'est un bon clash à l'industrie musicale. C'est un 9 titres avec un total d'environ 20 minutes. Chaque son a sa personnalité, la qualité des prods est très forte. On remercie du coup Dandy, Élevez la Prudence et Guy de la France Dalle. Je suis toujours plus impressionné par Gal que par le double, mais le double fait un très bon boulot aussi. Pas grand chose à dire de plus au final.
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1: Et je finis par l'album de Wit, Cultiver la Lumière. C'est 14 titres pour 36 minutes. Ça fait un moment que je kiffe quand même bien Wit. Mais avec cet album, je sens vraiment une progression de dingue par rapport à avant, en vrai. Rien qu'avec l'esthétique de la cover ou quoi que ce soit, il y a vraiment une vraie...
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5: Merci de rester avec nous à l'écoute de RFI, les midi à Paris, 10h en temps universel. Le journal, c'est tout de suite avec vous, Gilles Moreau. Gilles, bonjour.
6: Bonjour Caroline, bonjour à tous. Dans l'actualité, un premier cas d'Ebola en France. Il a été diagnostiqué chez un médecin de retour de République démocratique du Congo, pays touché par une importante épidémie. Le ministère français de la Santé assure que le patient a été isolé dès son arrivée sur le territoire national. La canicule qui frappe l'Europe occidentale, en particulier la France, est inédite par son intensité et sa précocité dans la saison. Elle met à l'épreuve des secteurs d'activité comme le bâtiment, à suivre dès le début du journal. Dans ce journal également, une tournée du chef de la diplomatie américaine dans les monarchies du Golfe, des pays fragilisés par le récent conflit avec l'Iran. Le niveau du mercure ne cesse de grimper en France. Le pays vient de connaître la journée la plus chaude de son histoire.

0: Avec des températures dépassant la barre des 40 degrés Celsius, la situation qui n'est pas sans conséquences économiques, elle affecte les travailleurs les plus exposés à la chaleur, en particulier ceux du BTP. Les chantiers avancent actuellement au ralenti. Reportage dans le sud de Paris de Clotilde Hazard.
1: Sur le chantier du parc des expositions, une grande partie des équipes est arrêtée. La chaleur empêche les ouvriers de poursuivre les travaux de fondation en sous-sol. Eric gère le trafic à l'entrée du site.
2: Comme à partir de 2 mètres de profondeur, il n'y a pas d'oxygène, on a dû les arrêter. Ils ne travaillent pas depuis hier. Ils viendront le vendredi pour voir si c'est possible de travailler ou pas. Il n'y a qu'une seule équipe qui est en train de travailler en ce moment. Ils commencent à 6 heures pour finir aux environs de 13 heures, avec quelques pauses fraîcheurs où ils peuvent aller se rafraîchir.
1: Un peu plus loin dans la tour Triangle, futur gratte-ciel qui domine la porte de Versailles, les ouvriers travaillent parfois à plusieurs dizaines de mètres de hauteur où il fait encore plus chaud. La direction a renforcé les mesures de prévention. Joris est conducteur de travaux.
3: L'équipe HSE a mis des dispositifs en place pour que les équipiers se rafraîchissent de temps en temps. Il y a des points d'eau sur plusieurs niveaux. Ils incitent les chefs de chantier et les conducteurs à tenir les causeries sécurité aux équipes pour prévenir sur la situation.
4: Là, vous sentez quand même que c'est difficile?
3: Oui, bien sûr, c'est difficile. C'est difficile d'autant plus que dans les étages, on ressent encore plus la chaleur.
1: Les arrêts des chantiers ont aussi des conséquences sur l'emploi. Quand les salariés sont mis à l'arrêt, les intérimaires, eux, peuvent voir leur mission suspendue.
0: Clotilde Hazard, la canicule fait aussi souffrir le système scolaire en France. Elle a provoqué les fermetures de centaines d'écoles. Le gouvernement est favorable à la climatisation partout où c'est nécessaire, déclare sa porte-parole. Pour la première fois, je vous le disais en titre, un cas d'Ebola identifié sur le territoire français chez un médecin de retour de République démocratique du Congo, pays confronté à une grave épidémie. Le patient a été isolé dès son arrivée, assure le ministère de la Santé.
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0: Le secrétaire d'État Marco Rubio entame une tournée éclair dans le Golfe auprès des pays alliés fragilisés par le récent conflit au Moyen-Orient. Première étape, les Émirats Arabes Unis. Le chef de la diplomatie américaine rencontre à huis clos le président émirati. Il se rendra ensuite au Koweït, puis à Bahreïn, où il participera à une réunion du Conseil de coopération du Golfe. Avec nous en studio, Nicolas Falaise. Bonjour.
6: Bonjour.
0: En atterrissant dans la région hier soir, eh bien le chef de la diplomatie américaine a dit vouloir rassurer les alliés des États-Unis à l'heure, Nicolas, où Washington a entamé des négociations avec l'Iran.
6: Et on sait les pays du Golfe inquiets de la navigation dans le détroit d'Ormuz, l'un des principaux contentieux entre Téhéran et Washington. C'est une préoccupation des monarchies pétrolières du Golfe, pour qui la libre circulation dans le détroit est vitale économiquement. Préoccupation aussi, ce qui ne figure pas à l'ordre du jour des discussions États-Unis-Iran, a commencé par la question des missiles iraniens.
0: Des missiles et des drones iraniens qui se sont abattus en nombre sur les monarchies du Golfe pendant la guerre.
6: Émirats Arabes Unis, Koweït, Bahreïn, Marco Rubio se rend successivement dans les trois pays qui ont le plus souffert des représailles que l'Iran a lancées lorsqu'il a été attaqué par les États-Unis et Israël le 28 février dernier. Près de 3000 drones et missiles iraniens recensés pour les seuls Émirats Arabes Unis. Alors rappelons que les pays du Golfe ont tout fait pour tenter de dissuader les États-Unis de se lancer dans cette guerre. Ils en subissent aujourd'hui les conséquences et c'est leur modèle tout entier qui est remis en question. Adieu la prospérité reposant sur une sécurité garantie par les États-Unis.
0: Alors Nicolas Falaise, crise de confiance entre les monarchies du Golfe et l'allié américain.
6: Oui, mais pas de rupture en vue. Plutôt la recherche d'alliances multiples, une diversification accrue des partenariats politiques, sécuritaires et économiques pour s'affranchir d'un allié qui s'est montré bien peu fiable ces derniers mois.
0: Nicolas Falaise, en direct dans ce journal. Les discussions directes entre Libanais et Israéliens se poursuivent à Washington. L'agence Reuters fait état d'un projet pilote soutenu par les États-Unis. Les troupes israéliennes céderaient le contrôle de certains territoires du Sud-Liban à l'armée libanaise. Les États-Unis formeraient les soldats libanais concernés et vérifieraient leurs antécédents afin de s'assurer qu'ils n'ont aucun lien avec le Hezbollah. Enfin, toujours dans le cadre de ce projet sur la table, Israël maintiendrait une présence militaire dans la zone tampon qu'il a établie au sud Liban. La Russie attaquée par l'Ukraine à coups de drones. Ses autorités font état de 3 morts dans les régions de Belgorod et de Nijni Novgorod. Attaques qui ont aussi privé d'électricité une ville de la péninsule de Crimée annexée par Moscou. On en reparle plus en détail dans le journal de 13h avec Daniel Valéry. l'eau. Aux États-Unis, un Rasta peut-il porter des dreadlocks en prison? La Cour suprême a débouté un ancien détenu qui avait porté plainte, ses gardiens ayant rasé ses cheveux. Décision qui pourrait avoir des conséquences sur les droits religieux en prison aux États-Unis. Sur place, Loubna Anaki.
5: La décision a immédiatement été dénoncée par les organisations de défense des droits civiques. La Cour suprême rend plus difficile de faire rendre des comptes aux responsables pénitentiaires lorsqu'ils violent les droits des personnes sous leur garde, déplore ainsi l'ACLU. La plus haute cour américaine avait été saisie par Damon Lander. Par conviction religieuse, ce rasta s'était laissé pousser les cheveux durant près de 20 ans. Mais lorsqu'il se retrouve à purger une peine de 5 mois dans une prison de Louisiane, ses gardes le menottent à une chaise et lui rasent la tête en dépit d'une décision de justice autorisant les détenus rastafariens à garder leur dreadlock. Hier, les 6 juges ultra-conservateurs de la Cour suprême ont estimé que la loi sur la protection des libertés religieuses ne permettait pas à Damon Lander de poursuivre les responsables de la prison pour des dommages et intérêts. Une décision qui tranche avec la tendance de ces dernières années. La Cour s'est montrée favorable à l'extension de la place de la religion dans l'espace public et a souvent donné raison aux plaignants chrétiens dans différentes affaires. Loubna Anaki, New York, RFI.
0: Au Pérou, les autorités électorales n'ont pas encore proclamé officiellement les résultats définitifs de la présidentielle du 7 juin. Mais selon le dernier décompte, l'avance dont dispose la candidate de droite Keiko Fujimori ne peut plus être comblée. L'étau se resserre sur le Premier ministre espagnol Pedro Sanchez, contraint de démentir toute corruption généralisée autour de son gouvernement et du Parti socialiste. Il a dû intervenir ce matin au Parlement, 2 jours après la lourde condamnation de son ancien ministre des Transports, 24 ans de prison, et au moment où s'accumulent les affaires judiciaires dans son entourage. Cette corruption généralisée n'existe pas, a-t-il affirmé dans un discours solennel ce matin devant les députés. Une page cinéma maintenant avec parmi les sorties du jour sur grand écran en France, L'étrangère, film de Gaïa Jiji. Il met en scène le parcours d'une Syrienne qui fuit la Syrie d'Assad pour la France. Film vu pour nous par Sophie Torlotin.
7: Mon mari est prisonnier politique en Syrie. Il est probablement mort.
8: L'héroïne de L'étrangère, Selma, est une exilée syrienne. Zahr Amir, elle, est iranienne. Mais l'actrice et son personnage partagent un vécu commun.
9: Je pense que ce qu'on partage, c'est justement cette envie de vivre et pas survivre.
8: C'est ce que Gaïa Jiji montre dans son film L'étrangère, une Syrienne en attente d'un statut de réfugiée qui veut aussi vivre sa vie de femme en tombant amoureuse de l'avocat qui la défend.
10: Il faut plus qu'on se voit.
11: Je suis vraiment heureux pour toi.
8: Le seul lien avec ses proches restés en Syrie, c'est le téléphone. Selma se sent bien impuissante quand son fils l'appelle alors que son quartier est bombardé. Une expérience vécue aussi par Zahr Amir.
9: Là, en voyant la guerre en Iran, attendre se réveiller le matin, en voyant les infos, bon, sachant que bah, ce quartier de ton frère a été bombardé, il faut attendre qu'il t'appelle et que tu as 10 secondes pour qu'on te dise qu'il va bien. C'était un peu comme si je revis Selma.
8: Au-delà des questions d'exil, L'étrangère raconte un parcours singulier d'une femme bien décidée à reconstruire sa vie ailleurs.
0: L'étrangère, film à l'affiche en France à voir en ces temps de canicule. Les salles climatisées sont les bienvenues. Enfin, un mot du programme du jour à la Coupe du Monde de football. 2 matchs dans le groupe A, dont Afrique du Sud, Corée du Sud. Également 2 matchs dans le groupe C, Maroc, Haïti et Écosse, Brésil. Voilà pour le journal. Prochain rendez-vous avec la formation. Eh bien, ce sera RFI Midi à partir de 13h en compagnie d'Anne Cantner. Tout de suite, 8 milliards de voisins, l'émission d'Emmanuel Bastide.
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Bienvenue dans l'émission Une œuvre à l'oreille. Deux fois par mois, je vous propose d'attiser votre curiosité en vous parlant d'une œuvre d'art. Cette œuvre, je l'ai étudiée sous toutes ses coutures pour pouvoir vous la décrire, tout en la replaçant bien évidemment dans son contexte de création. Alors, laissez votre oreille vous guider et plongeons ensemble dans cet univers visuel. Dans un précédent épisode, je vous avais parlé de l'association AWARE, dont l'acronyme signifie Archives of Women Artists Research and Exhibitions. Cette association travaille à rendre visibles les artistes femmes du XVIIe jusqu'à aujourd'hui. Composée d'une équipe internationale, elle œuvre sans limite géographique pour mettre en valeur les femmes artistes partout dans le monde. Et ce qui nous intéresse aujourd'hui, c'est que le siège de cette association est situé à Montparnasse, justement dans l'ancien atelier d'une femme artiste.

Et cette femme, c'est Marie Vassiliev. Née le 12 février 1884 dans une ville russe située au sud-ouest de Moscou, elle se décrit elle-même comme « toute petite, toute blonde, toute ronde, les yeux très gris et les cheveux très courts ». Issue d'une grande famille de riches propriétaires terriens, ses parents la poussent à faire des études de médecine qu'elle abandonne pour s'inscrire aux Beaux-Arts de Saint-Pétersbourg en 1903. Là, elle va étudier la peinture et la sculpture et se passionner pour les images populaires russes. Nommées « Loubok », ce sont des estampes datant du XVIIe siècle et gravées sur bois, cuivre ou lithographiées. Ces Loubok pourraient être apparentées à l'ancêtre de la BD et sont de couleur vive. Nous sommes à ce moment-là au début du XXe siècle et Paris est le centre mondial de l'activité artistique. Depuis la Russie, de nombreuses jeunes femmes de la bourgeoisie se rendent en France pour étudier l'art dans les écoles et académies parisiennes. Et en 1905, Marie Vassiliev a 21 ans lorsqu'elle obtient une bourse d'études attribuée par la tsarine qui lui permet elle aussi de s'installer à Paris où elle poursuit sa formation artistique. En parallèle de ses études, elle est correspondante pour un journal artistique russe. Elle va rencontrer Henri Matisse et s'inscrit d'ailleurs dans son école. Marie Vassiliev a joué un rôle important dans la diffusion des œuvres de Matisse en Russie. En 1907, elle s'installe définitivement en France, dans le quartier de Montparnasse. Et dès 1909, l'artiste présente ses toiles au Salon d'automne et devient reconnue dans la communauté artistique. Là, elle va partager ses journées entre création artistique et rencontres avec des peintres et autres artistes. Ces rencontres ont lieu dans les célèbres cafés comme la Closerie des Lilas, mais aussi dans son atelier, qu'elle ouvre pour fonder l'Académie russe et qui deviendra en 1911 l'Académie Vassiliev. Très vite, l'atelier de l'artiste devient un lieu incontournable de conférences, de créations et de débats artistiques. Elle reçoit non seulement des artistes, mais aussi des élèves. Mais la Première Guerre mondiale vient freiner cet élan créatif. Marie Vassiliev va fermer son atelier et se forme au métier d'infirmière. Touchée par la souffrance et la misère de ses amis artistes, elle ouvre une cantine dans son atelier. En 1917, elle donne naissance à son unique enfant. Issue d'une relation avec un officier, elle se retrouve mère célibataire et dès les années 1930, elle a du mal à joindre les deux bouts. En 1932, elle édite une carte de visite sur laquelle elle écrit « Marie Vassiliev, peintre, sculpteur, décorateur, après un quart de siècle d'activité artistique, connue de toute l'Europe, vaincue par l'état actuel des choses, suspend jusqu'à nouvel ordre son métier d'artiste en liquidant ses œuvres à 100% et en se mettant bonne à tout faire. » Elle s'installe à Cagnes-sur-Mer jusqu'en 1946, date de son retour à Paris, où elle meurt en 1957.

Les œuvres de Marie Vassiliev sont inspirées par sa curiosité et son envie de décloisonner les arts. Créatrice aux talents multiples, elle est influencée par ses amis artistes, comme par exemple le mouvement cubiste, dont plusieurs de ses œuvres sont empreintes. En 1915, Marie Vassiliev retourne quelques mois en Russie. Lorsqu'elle revient à Paris, elle débute la confection de poupées-portraits qui deviendront célèbres et dont nous reparlerons. Passionnée par le spectacle vivant, 5 ans plus tard, dans les années 1920, elle crée décors et costumes pour la scène. Scène sur laquelle elle montra d'ailleurs à plusieurs reprises en tant que danseuse ou comédienne. Elle rencontre aussi le grand couturier Pierre Poiret, avec qui elle collabore pour créer un flacon de parfum. Pierre Poiret dont elle restera proche toute sa vie et qui va l'aider à la diffusion de ses poupées-portraits. Joyeuse et amicale, Marie Vassiliev aime aussi se déguiser, animer des fêtes masquées. Son œuvre compte donc des déguisements non seulement pour elle, mais aussi pour ses amis. Les années 1920, après-guerre, sont un moment d'ébullition artistique. Et après une période trouble et peu productive, l'artiste reprend ses créations. Elle s'intéresse aussi aux arts décoratifs et crée du mobilier. Après les formes géométriques du cubisme, ses œuvres sont plus arrondies, ont des couleurs plus douces. Sa période à Cagnes-sur-Mer l'a fait renouer avec un certain mysticisme et les sujets religieux, Vierge à l'enfant ou autres icônes, sont très présents dans les œuvres de ces années-là. Si elle s'inspire bien évidemment de la culture artistique russe et française, il ne faut pas oublier qu'au début du XXe siècle, l'art africain est aussi une source d'inspiration pour nombre d'artistes. Aussi, on retrouve dans l'œuvre de Marie Vassiliev des masques ou encore des petites poupées, objets emblématiques des cultures africaines. La poupée, justement, c'est l'œuvre que je vous propose de découvrir aujourd'hui.

Jambes et bras écartés en croix, la poupée mesure une vingtaine de centimètres de haut. Son corps est noir et schématique, c'est-à-dire que nous n'avons pas de détails de chaussures, ni de doigts, mais simplement des bras qui se terminent par des mains dont la forme est semblable à une moufle. Le bas du corps est caché par une jupe plissée longue en plastique transparent. Le buste, quant à lui, est couvert par un tissu anthracite qui épouse la forme fine du corps de la poupée. Au niveau des épaules et à la jonction avec la jupe, l'artiste a créé un petit liseré de tissu clair sur lequel est cousu, centré, un bouton nacré. Le cou de la poupée, il est en fer épais et sa tête est formée uniquement d'un morceau argenté rond et allongé dans lequel sont creusés deux petits trous pour les yeux et deux courbes superposées pour la bouche. La poupée est coiffée d'un chapeau ovale en hauteur, fait de bandes de papier type aluminium, et ce chapeau rappelle la matière et l'étincelant d'une boule à facettes. De chaque côté du visage, à l'endroit des oreilles, qui par contre ici ne sont pas représentées sur la poupée, il y a trois bandes d'aluminium enroulées qui forment des boucles comme lorsqu'on étire du ruban bolduc. Accroché dans le dos de la poupée, un éventail en plastique transparent rappelle la forme et les plis de la jupe et apporte du volume à ce personnage. Cette poupée, qui se nomme « Poupée pour la coupole », a été créée en 1927 par Marie Vassiliev pour l'ouverture du restaurant La Coupole, qui est situé à Montparnasse, et qui est devenu bientôt célèbre fief des artistes qui ont d'ailleurs contribué à sa décoration. Mais alors, pourquoi a-t-elle créé des poupées ? Marie Vassiliev explique que son fils, pendant la guerre, n'avait pas de jouets. Avec des matériaux de récupération, carton, bouts de tissu, boutons, fils d'or et d'argent, elle crée pour lui une poupée à l'image de sa mère, et puis une seconde à l'image de son père. Dès lors, l'enfant ne quitte plus ses poupées portraits de ses parents. Les amis de Marie l'encouragent à poursuivre ce travail, et c'est ainsi que naissent les poupées d'hommes politiques ou encore d'artistes. Marie Vassiliev dit de ses poupées qu'elles sont vivantes, animées, spirituelles et tendres. Lorsqu'elle manque d'argent, notamment dans sa période à Cagnes-sur-Mer, elle va fabriquer des poupées avec des légumes, car elle explique qu'on peut créer de la beauté avec tout. Corps en chevreau, yeux de billes de verre, elle est la première à utiliser de la matière plastique pour créer des formes nouvelles. Ces poupées sont reconnaissables à leur style un peu cubiste, influencé par ce qu'on appelle à l'époque l'art nègre. Il faut bien comprendre que Marie Vassiliev n'a pas seulement fait des poupées, mais qu'elle a érigé les poupées en France au rang des arts. Exposée à Paris, à Moscou ou encore à Londres, le succès des poupées est tel qu'elles font l'objet de plagiat. L'artiste dit de ses poupées « J'ai créé la poupée qui a joué un si grand rôle à l'époque du Moyen-Âge. Elle a été oubliée et perdue dans les boutiques d'antiquités. Je lui donnais un renouveau en tant qu'objet d'art moderne. »

De son vivant, l'artiste a été reconnu puisque déjà en 1927, les Beaux-Arts Galeries de Londres lui consacraient une exposition personnelle. 10 ans plus tard, en 1938, Peggy Guggenheim présente les œuvres de Marie Vassiliev dans sa galerie de Londres. Et en France, le photographe Marc Vaux lui consacre une exposition en 1949. Marie Vassiliev est une figure importante de l'histoire de l'art. En constante recherche artistique, son œuvre aux multiples facettes fait découvrir le foisonnement et la richesse artistique du début du XXe siècle. Femme libre et indépendante, elle a su faire sa place et même fédérer autour d'elle d'autres artistes, mais contrairement à ses amis masculins, Zadkine, Picasso, Georges Braque, Henri Matisse ou encore Marc Chagall, le nom et les œuvres de Marie Vassiliev sont encore trop méconnus du grand public, alors qu'elle est pourtant une artiste résolument contemporaine. Des historiennes et des historiens de l'art poursuivent leurs travaux de recherche pour faire redécouvrir Marie Vassiliev, dont certaines œuvres seront présentées en 2026 dans l'exposition Paris des modernes au Petit Palais. 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À bientôt pour un nouvel épisode. 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

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Bonjour, aujourd'hui nous allons parler de l'anatomie et de la biologie de l'abeille, et en particulier de la tête de l'abeille et de ses capacités. Chez l'abeille, il existe un fort dimorphisme entre les individus en fonction du sexe, mais aussi de la caste de l'abeille. Les adaptations morphologiques, mais aussi physiologiques et comportementales, permettent à chaque individu de réaliser les missions qui lui sont confiées, comme nous le verrons ultérieurement. La morphologie de la reine est adaptée à la reproduction. Les ouvrières doivent accomplir toutes les fonctions nécessaires au développement de la colonie, et les mâles doivent féconder la reine. Comme tous les insectes, l'abeille ne possède pas de squelette interne, mais un exosquelette composé de l'hypoderme et de la cuticule. La cuticule, elle-même formée notamment de protéines et de chitine. La couleur de l'individu varie, suivant les races, du jaune orangé au brun foncé. L'ensemble du corps de l'abeille est extrêmement poilu. Les poils, appelés également sensilles, et au nombre de 3 millions, sont des poils plumeux. Certains poils forment des organes du toucher utiles lors du vol ou dans la construction des rayons, par exemple. La taille et la masse de l'insecte varient aussi suivant la race et la caste. 18 mm pour 230 à 300 mg pour une reine fécondée, 12 à 15 mm pour 110 g concernant l'ouvrière et 16 mm pour 230 mg environ pour le mâle. Comme chez tous les insectes, le corps de l'abeille est composé de trois parties qu'on appelle les tagmes, à savoir la tête, le thorax et l'abdomen. Aujourd'hui, nous allons parler de la tête de l'abeille.

La tête, de forme triangulaire, contient la plupart des organes sensoriels. Elle se compose des yeux, des antennes, des pièces buccales, de glandes et bien entendu du cerveau. Le cerveau de l'abeille occupe un volume de moins de 1 mm cube. Il se compose de près de 960 000 neurones. Il faut savoir que le cerveau humain avoisine les 100 milliards de neurones. Le cerveau de l'abeille est petit comme une tête d'épingle, mais ceci n'empêche pas l'organisation de réseaux complexes. D'après une étude de 2013, il présente, comme le nôtre, une latéralité. Le cerveau est formé de l'association de ganglions céphaliques. Comme le précise la littérature, il est composé de trois parties. Le protocérébron, qui gère la partie supérieure et frontale de la tête, notamment avec la vision. Le deutocérébron, qui représente le cerveau nerveux de l'olfaction. Et puis enfin, le tritocérébron, qui contrôle le labre, à savoir la lèvre supérieure qui protège les pièces buccales, mais aussi les nerfs responsables de l'activité des glandes. De nombreux travaux de recherche sont en cours, notamment dans les domaines de la neurobiologie ou de la cognition animale, pour étudier et comprendre les capacités d'apprentissage, de mémorisation, mais aussi de raisonnement de l'abeille. L'abeille a la capacité d'apprendre des indices pour se repérer ou les caractéristiques de la fleur. Elle est capable de reconnaître des couleurs, des odeurs et des visages humains, mais pas seulement. Plus on étudie les abeilles, plus on apprend qu'une abeille qui sort de la ruche ne sait pas grand-chose d'une manière innée. L'abeille apprend, elle apprend en observant les autres, elle apprend par expérience la couleur, la forme, l'odeur d'une fleur et essaye d'autres fleurs. Elle a une mémoire de ses expériences qui durent longtemps sur les formes, la localisation et les odeurs. Enfin, il faut savoir que l'abeille possède une horloge circadienne. Des études récentes montrent que cet insecte sait compter jusqu'à 4 et peut effectuer des opérations simples. L'abeille comprend le concept de 0 comme un nombre plus petit que le nombre 1, que le néant est inférieur ainsi à 1, 2, 3 ou 4. Cette découverte, révélée en 2018, est une première chez les insectes. L'abeille parvient à identifier une image vide comme étant celle qui contient le moins d'éléments. Des scientifiques australiens et français sont parvenus à lui faire réaliser des additions et des soustractions avec des nombres inférieurs à 5. L'abeille sait aussi résoudre des tâches cognitives d'un haut niveau. Une sorte de court-circuit neuronal favorise en effet les raisonnements abstraits tels que à côté d'eux, au-dessus d'eux ou différent d'eux. Elle est capable d'abstraction. Elle est capable de sentir et de différencier les empreintes olfactives des fleurs, mais aussi de les associer à un repère géométrique. C'est ce repère abstrait qu'elle va rechercher visuellement pour identifier les fleurs les plus intéressantes à butiner avant de les sentir. De nombreuses équipes de recherche ont réussi à localiser les neurones associés à la détection des stimuli appétitifs et le neurotransmetteur associé, à savoir l'octopamine, qui est un neurotransmetteur spécifique aux insectes. La dopamine est en revanche associée à la punition, contrairement chez nous. L'abeille sait relier plusieurs fleurs et revenir au point de départ par le chemin le plus court. Toutes les fonctions que l'abeille doit assumer durant sa vie sont en fait déjà programmées dans son cerveau. Nous verrons quelles peuvent être ces fonctions ultérieurement lorsque nous aborderons l'organisation de la ruche. L'abeille dispose d'une mémoire à court, moyen et long terme. Elle peut être olfactive, elle se souvient du lieu où elle trouve du nectar ou évite des fleurs toxiques qui rendent malade. L'abeille a aussi un remarquable sens de l'orientation, c'est la raison pour laquelle il est recommandé de laisser une distance d'au moins 3 km dans tous les déplacements des colonies d'abeilles, que ce soit lors de l'essaimage artificiel, d'une transhumance ou après l'achat par rapport au rucher du vendeur.

La tête de l'abeille porte aussi les yeux. Le système visuel de l'abeille est bien adapté à son mode de déplacement et d'alimentation. La vision de l'abeille est adaptée au vol rapide. Elle perçoit 300 images par seconde, contre 24 images par seconde chez l'homme, et possède un champ de vision proche de 360 degrés, mais elle n'a une acuité visuelle que de 1 sur 80 par rapport à celle de l'homme. Le pouvoir de résolution de la vision de l'abeille est très faible, 25 000 points par centimètre carré contre 450 000 pour l'homme. La perception des couleurs, nécessaire notamment pour repérer les fleurs à pollen, est très différente de la nôtre. L'abeille perçoit les longueurs d'onde de 300 nanomètres, à savoir ultraviolet, à 650 nanomètres, à savoir l'orange-rouge, mais ne discerne pas le rouge, qui lui paraît noir. C'est pour cela

de 5000 facettes chez la reine et de 13000 facettes chez le mâle. Chez la femelle, les yeux sont séparés alors qu'ils sont volumineux et se rejoignent chez le mâle. Les yeux de l'abeille sont de couleur noire, mais l'apiculteur peut parfois observer la présence de mâles aux yeux blancs, jaunes ou rouges dans une ou plusieurs de ses colonies. Ce fait, très surprenant, repose simplement sur l'expression génétique. Le noir est la couleur normale, c'est un caractère dominant. Mais chez Apis mellifera, une mutation du gène de la coloration des yeux peut entraîner la couleur blanche chez le mâle par manque d'un pigment visuel. Nous connaissons jusqu'ici au moins 4 mutations qui ont pour conséquence de donner des yeux blancs. La reine, quant à elle, possède dans ce cas un génome avec une copie du gène noir sauvage dominant et une copie du gène blanc mutant récessif. Nous évoquerons ultérieurement la différence entre les mâles haploïdes et les femelles diploïdes. La conséquence est tout simplement le fait que le mâle aux yeux blancs a une vision défectueuse, mais il est pris en charge par les ouvrières comme les autres. Toutefois, à la sortie de la ruche, à la lumière du soleil, ils ne sont plus capables de s'orienter, peuvent tomber dans l'herbe et ne peuvent plus rejoindre la congrégation des mâles pour féconder les reines.

Parlons à présent des antennes. La tête d'une abeille porte une paire d'antennes hypersensibles et très mobiles, couvertes de poils sensoriels très différents. Les antennes sont des organes multifonctionnels et représentent l'organe sensoriel principal. Leur usage est multiple. Communication et reconnaissance entre abeilles, olfaction, goût, audition et détection de niveau de CO2. Elles sont équipées de structures sensorielles qui leur permettent ces différentes fonctions, comme les plaques poreuses. Ces sensilles ont une paroi perforée permettant le passage des molécules odorantes et permettent donc la détection des odeurs. Les odeurs des abeilles varient suivant les situations. Recherche de mâles, agressivité ou découverte de nourriture. D'après la littérature, une ouvrière dispose d'environ 3000 plaques poreuses par antenne. Le mâle 15 000 et la reine 1500. C'est l'adaptation des individus à leurs fonctions. Les antennes sont également équipées de sensilles trichoïdes qui seraient sensibles aux vibrations et pourraient avoir un rôle olfactif et gustatif. Les sensilles basiconiques, au nombre d'une centaine par antenne d'ouvrière. Les sensilles en ampoule qui détectent le dioxyde de carbone. Les sensilles chéloniques sensibles à l'humidité et à la température qui lui permettent de bien réguler les conditions climatiques à l'intérieur de la ruche. Et enfin, les sensilles campaniformes qui enregistrent les vibrations, ce qui est très important pour l'écoute des vibrations lors des danses de l'abeille. Une différence anatomique de taille apparaît. L'antenne du mâle se compose de 11 articles, alors qu'elle se compose de 10 articles chez l'ouvrière. Enfin, la tête de l'abeille se compose des pièces buccales de type broyeur-lécheur. Ces pièces sont constituées par un labre, de deux mandibules, de deux maxilles, d'un labium et d'une trompe composée de segments articulés, à savoir le proboscis, qui gaine une langue longue de 6 à 7 mm environ. Celle de l'ouvrière est plus longue que celle du mâle, elle-même plus longue que celle de la reine. La pilosité du proboscis et son extrémité en forme de cuillère permettent de recueillir le nectar. Les mandibules servent tout simplement à l'épouillage des consœurs, emprisonner l'adversaire pour correctement le piquer avec le dard, de défense contre les petits adversaires comme les acariens, varrois, trop petits pour être piqués. La tête porte aussi de nombreuses glandes. Les glandes hypopharyngiennes, productrices de gelée royale chez l'ouvrière, les glandes mandibulaires qui sécrètent une autre partie de la gelée royale et qui servent au ramollissement de la cire, et les glandes labiales. Quand l'abeille mord, les glandes mandibulaires sécrètent de l'heptanone 2. Substance très volatile, dont la fonction est d'être une phéromone d'alarme, un marqueur chimique, un anesthésiant local pour paralyser les larves de fausse teigne et notamment aussi les acariens varrois. C'était l'abeille domestique, notre ami, notre allié. 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

0: Bonjour à toutes et à tous. Aujourd'hui, on va parler du projet Sur les traces d'Anne Frank qui a été réalisé par 15 jeunes âgés entre 15 et 17 ans. Et je suis autour de la table du studio avec Djibril, Jax, Neila, Aya et Binti. Bonjour à vous.
1: Bonjour.
2: Innove Jeune.
0: Alors, je vais vous proposer de présenter votre voisin, votre voisine. Binti, tu nous présentes Aya.
3: Alors, à côté de moi, j'ai Aya, qui a 15 ans. Et elle est arrivée à la MPT depuis petite.
0: Qu'est-ce qu'elle fait, Aya, dans le projet?
3: Elle apporte de la bonne humeur, en gros, comme un peu nous tous, je pense.
0: Aya, tu nous présentes Neila.
4: Neila, pareil, elle a grandi à la MPT aussi. Depuis petite, elle y va et elle nous apporte beaucoup de choses. Un peu comme tout le monde, on cherche des informations et on se les transmet tous. Et elle fait de même. Et elle a 16 ans et elle s'appelle Neila.
0: Neila, tu nous présentes Jax.
5: Moi, j'ai Jax à côté de moi. Il travaille à l'MPT depuis qu'il a 17 ans. Et après, il a arrêté pendant 4 ans. Mais il y a 2 ans, il est revenu. Dans le projet, il nous aide un peu si on a besoin. Il nous accompagne et il nous suit.
6: Moi, je vais vous présenter Djibril. C'est un jeune qui est à l'MPT depuis 3-4 ans, on va dire. Il s'ennuyait chez lui. Du coup, à la rapatrie à l'MPT, de rien faire chez lui, il vient à l'MPT s'amuser. Djibril, qu'est-ce qu'il apporte dans le projet? Parce qu'il y a beaucoup de filles dans le projet. Il rapporte à touche masculine et il rapporte beaucoup de bonne humeur aussi.
7: Alors, en face de moi, j'ai Binti. Elle a 15 ans. Elle est arrivée à la MPT depuis petite, comme les autres. Elle est venue à la MPT car sa mère, elle voulait qu'elle voyage, qu'elle ne s'ennuie pas. Et voilà.
0: Entre vous, comment vous connaissez entre
5: non, vous On se connaît tous depuis petit,
4: ouais,
5: et à part Djibril.
4: Djibril, on l'a connu à l'école.
6: Et moi, je le connais depuis...
4: Petit aussi.
6: Vous avez grandi tous. Et Djibril depuis 3-4 ans, par contre. Ouais. Parce qu'il n'est pas du quartier à la base. Et depuis quoi, 2017-2018, il s'est installé au quartier.
0: Est-ce que vous avez déjà construit ensemble d'autres projets ou c'est le premier projet que vous faites ensemble, le projet sur les traces d'Anne Frank?
4: Non, on a fait d'autres.
3: Moi, personnellement, c'est le premier.
4: On en a fait un avec Binchi.
3: Ouais. Aya et moi, on en a déjà fait un avant celui-là. C'était pour repeindre les murs de notre maison pour tous.
0: Et alors, comment est née l'idée de ce projet sur les traces d'Anne Frank?
4: Ça s'est passé à l'école. On a parlé d'Anne Frank et de la Seconde Guerre mondiale. On travaillait dessus. L'histoire d'Anne Frank, elle nous avait marqué et on a décidé d'approfondir le sujet sur Anne Frank. On s'est rassemblés et on s'est dit qu'on allait en parler au foyer des 15-17 avec Jack. Du coup, on en a parlé et on s'est dit pourquoi pas faire un projet dessus et approfondir le sujet sur Anne Frank.
3: Et la Seconde Guerre mondiale.
0: Imaginons que les auditeurs et auditrices qui vous écoutent là, ils ne se rappellent plus de l'histoire d'Anne Frank. Qu'est-ce qui vous a marqué dans cette histoire pour vous donner envie de faire un projet là-dessus?
3: C'est ce qu'elle a vécu. En gros, tout ce qui s'est passé, elle avait, on ne va pas dire notre âge, mais 2-3 années de plus en gros. Et ça nous a touchés de voir qu'une fille, elle voit ça. En gros, ce qu'elle a vécu pendant qu'elle était petite, la Seconde Guerre mondiale.
4: Elle était enfermée dans une chambre. Pas chez elle, mais
3: dans une chambre.
4: Des Allemands. Elle est partie dans... c'était la Seconde Guerre mondiale et du coup, elle est partie se réfugier dans une famille.
3: En gros, les Allemands, ils ont envahi la
0: France. Parce qu'elle était quoi, elle?
4: Elle était juive.
0: Il y avait une persécution des juifs pendant la Seconde Guerre mondiale et donc c'est pour ça.
3: Juste à cause de leur religion, en gros, parce qu'ils étaient juifs.
0: Qu'est-ce que ça vous a donné envie de faire?
4: Déjà, on a partagé nos idées, on les a tous pris en compte et on a regardé ce qu'on allait faire et on s'est dit pourquoi pas visiter la maison d'Anne Frank en octobre.
3: Ouais, en grand, en fait, je pense partir en voyage, c'était notre première idée pour aller visiter la maison d'Anne Frank à Amsterdam. Et on s'est dit, pourquoi pas
4: y faire un projet.
0: Qu'est-ce que vous espérez réaliser avec ce projet?
4: Apprendre la vie à nos petits frères, petites sœurs.
3: Transmettre ce qu'on nous a appris, le transmettre. Parce que des fois, c'est pas facile à l'école. Dès le plus jeune âge, c'est pas facile d'écouter, de rester assis calmement. Et du coup, on s'est dit, pourquoi pas nous le faire nous-mêmes avec notre animateur, découvrir et après en apprendre un peu plus aux futures générations qui grandiront. Après, on ira dans des écoles et leur leur dire ce que nous, on a vécu pendant ces un an qu'on a fait le projet.
0: Pour les jeunes qui vous écoutent et qui n'ont jamais monté de projet, ça a été quoi un peu les différentes étapes de construction de ce projet ?
4: En premier, on faisait des petites réunions où on se rejoignait tous les mercredis après-midi de 13h30 jusqu'à 17h30. On parlait de notre projet, on partageait nos idées. On faisait des recherches, on récoltait des informations sur le journal d'Anne Frank. Après, on est parti à la Cité des aînés, voir des personnes âgées, par exemple une de 106 ans qui avait connu la Seconde Guerre mondiale. Elle avait 19 ans, elle nous avait raconté 2-3 petites anecdotes. On les écrivait et on se les partageait encore.
0: Un super travail de recherche. Quelles sont les étapes qui vous restent ? Vous avez construit votre budget pour organiser ce type de voyage. Qu'est-ce qu'il faut mettre dans les lignes de dépenses ?
3: Comment va être logé, nourri,
5: le trajet.
3: Ouais, le trajet aussi.
4: Le minibus.
3: Voilà, tout ça. Ce qu'on va faire quand on sera à Amsterdam même.
6: Et surtout ce que vous avez fait avant aussi. Tout ce qui est musée, tout ça.
3: Ah oui, les sorties qu'on a fait. On est parti au musée, au mémorial en Vassieux-en-Vercors. On est parti à Microfolie, à L'Oréal, voir
4: la maison d'Anne Frank
3: en réalité virtuelle.
4: On a appris à écrire en message codé comme
5: Morse.
6: En Morse, ouais. Voilà.
3: Et aussi, la dame qui nous a tout montré ça, elle nous a dit qu'en gros, il y avait une équipe pas comme les autres, pas banale comme les autres. C'était l'équipe de Meds qui, sur son emblème, avait la croix de Lorraine. Qui avant la Croix de Lorraine était un signe pour les résistants. Qui en gros, Meds avait vécu pendant la Seconde Guerre mondiale des années très difficiles. Parce qu'en gros, ils étaient allemands, ils étaient français. À chaque fois, ils changeaient de nationalité.
6: Oui, c'est ça. Ouais.
3: De nationalité.
6: On avait entendu qu'on faisait de la réalité virtuelle. Du coup, on s'est dit pourquoi pas aller là-bas et faire la visite des réalités virtuelles. Après, ce qu'elles n'ont pas précisé, c'est qu'il y avait une dame là-bas qui s'y connaissait beaucoup. Sur la Seconde Guerre mondiale, et qu'on leur a donné beaucoup d'infos. Moi, personnellement, j'ai appris beaucoup de choses. Comme l'équipe du FC Metz qui avait la Croix de Lorraine, j'avais jamais fait le lien. J'avais jamais fait le lien avant. Mais en fait, ils ont la Croix de Lorraine comme emblème parce qu'ils se sont fait annexer Metz. Tout ce qui est Strasbourg, tout ça, le Bas-Rhin, tout ça. Là.
0: Ouais, Rhin-Bas-Rhin.
6: Voilà, Rhin-Bas-Rhin, ils se sont fait annexer. Et du coup, Metz a vécu beaucoup, beaucoup de tragédies et ils ont redonné l'emblème. Personnellement, je regarde beaucoup, beaucoup le foot et j'avais jamais fait le lien. L'équipe de foot de Metz, l'emblème, le logo de leur maillot, c'est la Croix de Lorraine. J'ai jamais fait le lien auparavant. Ils expliquaient le pourquoi du comment et franchement, on en a appris des choses. Vous avez fait quoi d'autre comme visite ?
3: On est parti
4: au camp des Milles.
7: À Aix-en-Provence. C'était une ancienne usine de briques. Qui, pendant la Seconde Guerre mondiale, elle a complètement changé et c'est devenu un camp de déportation.
0: Dans ce que vous avez prévu, votre projet, là, tel que vous l'avez déposé à la CAF sur Innove Jeunes, il fait un montant de combien ?
3: 2000 euros.
6: En fait, elles ont demandé 2000 euros. Alors, au final, elles ont eu un petit peu plus parce que le projet leur a plu à la CAF.
0: On va passer à la partie répartition des tâches. Comment vous vous organisez ?
4: Ça se fait tout seul.
0: Alors, ça se fait rarement tout seul entre êtres humains.
6: C'est très naturel chez eux. Même moi, ça m'étonne. Dès qu'il y a des. Par exemple, il faut tenir une buvette. Moi, je viens. Il n'y a pas besoin que je dise toi, tu viens. Toutes seules, elles font. Pour les courses, ouais, c'est plus.
4: Neila et moi.
6: Neila et Aya, qui fait les buvettes le jour
4: c'est
6: même.
4: C'est moi et Binchi.
6: Toi et Binchi, ouais, Neila.
0: Qu'est-ce que vous mettez en place pour collecter un peu des sous au
7: projet ? Des buvettes.
4: Des sandwichs, des frites, des boissons,
6: vous avez
4: des glaces.
6: Vous avez fait quoi d'autre à part les buvettes ? Vous avez fait
3: des tiramisu.
4: Des tiramisu qui ont fait
3: succès. On en avait cuit.
4: Des tiramisu, on les avait fait maison.
3: Ouais, c'était fait tout fait maison.
4: Ouais.
6: Et après, vous avez fait d'autres buvettes aussi à part les vendredis ?
3: Ouais, la fête du quartier. En fait, tout ce qui est en rapport avec la MPT, on tient une buvette. En gros.
6: Dès qu'il y a des événements hors aussi MPT, hein, parce que vous avez fait des ateliers de buvettes
4: c'était
6: en février.
4: Faire Valais.
3: Un match de foot, non ?
6: Oui.
3: Il y avait un tournoi au Polygone, un tournoi de match de foot, du coup, on a
4: tenu une buvette.
0: Question pour Jax, toi, au niveau de la MPT, est-ce que tu sens qu'en ayant une équipe de jeunes si motivée, ça participe à rendre justement le lieu plus vivant et qu'il est plus fréquenté parce qu'il y a des jeunes aussi qui...
6: Oui, clairement, clairement, c'est qu'elles apportent une touche en plus que moi, j'avais pas. Parce que, comme elle a dit Leïla, au début, moi, j'ai fait de 17 ans... J'ai commencé à 18 ans, 17-18 ans. J'ai fait 5 ans et je n'avais pas cet appui-là. J'avais pas ce genre de projet. Et depuis que je suis revenu, ça fait combien de temps que je suis revenu ? 2 ans. Mmh. Et bon, depuis 2 ans, très motivé. Elle vient de me voir, on a envie de faire ci, on a envie de faire ça. Et ça fait 2 ans où elles sont très présentes à la FPT. Je les vois presque tous les jours. Et elles apportent un truc en plus. Comment je vais dire ça ? Comment le mot ?
4: Un rapport de la vie.
6: Ouais, il rapporte beaucoup de peps. Après, on a une MPT où on a beaucoup de jeunes, nous. On a beaucoup de jeunes. Moi, je tiens un foyer 18 et plus. Ça fait que tous les jours, il y a des jeunes, et tout, etc. Mais elles sont très motivées pour des projets. En tout cas, tout ce qui est version... Parce que, pareil, on parlait d'un autre projet qu'elles veulent faire plus tard. J'en avais parlé un petit peu droite à gauche, mais j'aurais dû se concentrer d'abord sur ce projet, et après, on verra.
3: L'année prochaine, du coup, la suite... La continuité, c'est qu'on voudrait aller en Pologne l'année prochaine.
6: Ou en Pologne, exactement.
3: À Auschwitz.
0: Quels sont vos plus beaux souvenirs pour l'instant de cette période de préparation du projet ?
3: Moi, je dis, c'est quand on est parti à la Cité des Aînés. Meilleur souvenir, je pense, du projet. Quand on a parlé aux personnes âgées, c'était incroyable. On dirait que c'était comme nous, en gros. Parce qu'on se dit, ouais, on va dans une EHPAD, c'est pas pareil, mais pas du tout, c'est incroyable. Ils parlent comme nous. Des fois, ils ont du mal, mais ça va. Franchement, ils nous racontent des anecdotes, ce qu'ils ont vécu. Incroyable.
0: Pour toi, Aya ?
4: Moi aussi, pareil. Quand on est parti à la Cité des Aînés, on avait même fait des activités avec eux, comme cuisiner, faire... comment ça s'appelle ? C'est la grille, là.
3: Le baccalauréat.
4: Voilà, on avait fait ça. On les avait même invités à un restaurant éphémère qu'on avait fait à la MPT du Plan. On les avait fait sortir parce qu'ils sortent presque jamais. Du coup, on s'est dit pourquoi pas les inviter durant notre restaurant éphémère. De base, c'est chaque année, mais là, c'était notre dernier restaurant éphémère. On en avait fait 4.
6: En fait, ça devient vraiment un restaurant.
4: C'est un vrai restaurant.
6: La PT devient un restaurant.
4: Mais c'est un restaurant éphémère.
6: Et c'est une fois par an, c'est ça ?
3: Oui, c'est
6: ça.
3: Par an.
6: Ça fait 4 ans que ça dure une fois par an.
3: Et... 2021, je crois.
6: Il y a des serveurs, il y a des cuisiniers.
3: C'est magique, franchement.
4: Il y a des spectacles, de danse.
3: Et c'est tout, c'est nous les jeunes qui font
4: ça. C'est tout fait par nous. Ouais. La décoration, la nourriture.
3: Tout ce qui est de cuisine, tout ça. Tout.
4: On leur rapporte des petits cadeaux avant qu'ils partent.
0: Neila, toi, c'est quoi ton meilleur souvenir ?
5: Moi, je n'étais pas avec eux à Aix, mais pour moi, c'est le mémorial et le microfolie parce que j'ai beaucoup appris et ça sert.
0: Et pour toi, Jax ?
6: Moi, je n'ai pas eu la chance d'être là avec eux quand ils sont partis à la Cité des Aînés. Mais j'aurais bien aimé ce souvenir-là, c'était l'air pas mal. Mon meilleur souvenir, c'est quoi ? Je dirais peut-être...
4: Quand Emile, non ?
6: En vrai, je dirais plus la préparation, tout ça. Hein. Comment elles se prennent la tête, comment elles s'engueulent tous les jours et tout. Je pense que c'est le meilleur souvenir que je garde.
0: C'est de les voir à fond,
6: à
0: quoi.
6: À fond, ouais, c'est ça.
0: Et toi, Djibril ?
7: Moi, mon meilleur souvenir, c'est quand on est parti à Vassieux. On est allé dans un endroit, dans un musée, quoi. On a pu manipuler certains objets que les résistants ils ont utilisés. On a même vu un casque que les nazis portaient. Et j'ai trouvé ça super chouette.
0: Alors, qu'est-ce qui vous reste à faire pour la suite du projet, avant le voyage ? Les prochaines étapes qui vous restent ?
6: Faire vos valises.
3: Ouais, faire vos valises, je pense. Faire vos valises et partir.
4: Continuer les buvettes.
6: Ouais, continuer les buvettes, ouais.
4: Et après,
3: après, je pense que c'est tout. Hein. Le voyage, c'est bientôt en plus. Donc.
6: En doute, elles partent toutes en vacances, du coup. Elles vont respirer un peu. Depuis
4: déjà, la semaine prochaine, dessus. On va partir à Annecy.
6: De quoi, elles puissent à Amsterdam, vous voulez faire quoi là-bas ?
3: Juste rentrer dans la maison d'Anne Frank.
4: Ouais, voir un monde extérieur, surtout pour Djibril.
3: Ouais, parce qu'il n'a jamais quitté la France. Donc. Non, franchement, moi, je dis, c'est juste voir comment c'est un autre pays. Genre autre que la France.
4: Que notre pays d'origine, ouais, parce que sinon...
3: Ouais. Si c'est pas notre pays d'origine ou la France...
4: Ouais, on sort pas, quoi.
0: On se retrouve à la rentrée, après votre projet.
6: Yes.
0: À bientôt.
6: À bientôt.
3: À bientôt.
7: À bientôt. À bientôt. À bientôt.

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1: Le projet Sur les traces d'Anne Frank a été réalisé par 15 jeunes entre 15 et 17 ans. Je suis avec Neila, Aya, Isra. Les auditeurs et auditrices viennent d'écouter la première partie d'émission qui était sur votre projet en cours de conception. Et là, vous avez réalisé le projet, c'est-à-dire que vous êtes partis. Et donc, nous sommes de retour au studio radio. Est-ce que vous pouvez nous raconter comment ça s'est déroulé ?
2: En fait, notre but à la fin, c'était d'aller voir la maison d'Anne Frank et tout ce qui était autour d'Anne Frank à Amsterdam, du coup aux Pays-Bas. On était 7 jeunes à y aller. C'était une expérience très très belle, remplie d'émotions.
1: Qu'est-ce qui a été émouvant ?
2: Le musée, déjà en elle-même, de voir comment ils vivaient, de comment ils étaient cachés. Parce que nous, on a vraiment visité où elle vivait. C'était vraiment super petit, super étroit, très caché. Et dire qu'avant, elle se cachait parce qu'elle était juive. Du coup, en gros, elle vivait dans la terreur, donc ça faisait super peur et tout ça. Et voilà, ça nous a vraiment touchés. Vu que c'était un sujet qui nous avait touchés à l'école, mais... En fait, de l'apprendre à l'école et de le voir comme nous, on l'a vu, c'est deux choses totalement différentes. Là, on a appris beaucoup plus de choses que comme si on aurait été assis dans une chaise et écouté le cours.
1: Neila, donc vous êtes partie, dans le cadre de ce projet, vous êtes partie à Amsterdam.
3: Dès qu'on est arrivé, on est parti visiter du coup, la maison d'Anne Frank, comment elle vivait. Après, on est parti au musée de la Résistance. On a appris un peu plus sur son histoire. On a vu des choses qu'ils avaient à l'ancienne, ce qu'ils portaient, des objets qu'ils avaient, les jupes qu'elles portaient les filles. Il y avait les vestes avec l'étoile.
2: Il y avait leur école à eux. Ouais. Il y avait leur chambre, c'était des chambres très étroites et tout ça. Et des fois, il y avait... En gros, c'était des petites scénettes où on voyait quand on rentrait dans la pièce, parce que c'était vraiment le musée, c'était vraiment leur chez eux. Et on entendait par exemple des petits bruits et tout ça, dont du genre.
4: Les mettre dans l'ambiance.
2: Ouais,
4: pour les mettre dans l'ambiance.
2: Comme si nous, on y était vraiment à leur époque. Quand la police, je sais pas si c'était la police, mais en gros, quand elle arrivait et tout ça, ça les prévenait.
1: De souvenir, vous étiez dans une auberge de jeunesse.
4: C'est ça.
2: Ouais, c'est ça.
1: Comment ça fonctionne, une auberge de jeunesse ?
2: Du coup, ça va, on était un peu habitués, parce qu'on a l'habitude de faire des camps et tout ça.
5: Ouais. C'était bien, quoi. On n'a pas que visité la maison d'Anne Frank et le musée de la Résistance. On est parti visiter Amsterdam en elle-même aussi.
3: On a vu le quartier des Juifs.
2: Ouais, on est passé devant. On a vu que devant leur maison, il y avait écrit des écritures et tout ça. On les a pris en photo, je crois. Et en gros, les Juifs, ils étaient vraiment pointés du doigt. On voyait vraiment que c'était eux. Ils pouvaient pas vivre comme des gens normaux, comme tout le monde, quoi.
1: Dans votre projet, il y a quand même cette dimension internationale, parce que vous sortez des frontières françaises pour aller donc aux Pays-Bas. Est-ce qu'il y a des différences culturelles
5: pour parler anglais?
2: Ouais, c'était juste déjà, la différence de langue. Après,
5: ouais, la différence de langue, c'est tout.
2: On a après... tous un niveau du collège. Du coup, on arrive à se débrouiller, quoi.
5: Il y en a, ils parlaient dans notre langue. Ça veut dire qu'on essayait de les comprendre, ils essayaient de nous comprendre, et puis c'est tout. C'était pas si difficile que ça, mais...
2: On s'est quand même pas mal débrouillé.
5: Ouais, voilà.
1: Vous avez pu interagir avec quelles personnes, du coup, là-bas ?
2: Déjà les personnes qui travaillent dans les musées, dans les réceptionnistes de l'auberge de jeunesse, dans les restaurants, dans pas mal de trucs. On a fait...
5: Les magasins.
2: Ouais, on a eu la chance de faire Amsterdam à vélo. C'était incroyable.
1: Ah, vous avez loué.
2: Ouais.
5: On a loué des vélos et on est parti faire du vélo.
2: Ouais, avec l'argent de la CAF, on a pu les louer. Pendant un jour et demi, on a fait du vélo. Toute la journée, c'était incroyable parce qu'Amsterdam, c'est une ville à vélo. Du coup, on a pu se déplacer qu'à vélo et vraiment, c'était super. Du coup, quand on a fait la location de vélo aussi, il fallait se débrouiller en parlant en anglais. Après, on avait nos animateurs qui nous ont pas mal aidés, mais quand même, on se débrouille assez bien.
1: Est-ce qu'il y a eu des moments pour chacune d'entre vous ? Il y a eu un moment où tu as eu peur dans le cadre de la réalisation de ce projet ?
5: Non.
2: Non, pas vraiment. Ouais, on
5: était confiants. Tout s'est passé comme prévu.
2: Après, c'est vraiment un projet qu'on a aimé. Donc, en gros, on était confiants de ce qu'on faisait parce qu'on était vraiment investis dedans.
1: Quel est ton meilleur souvenir, Isra ?
2: Les soirées en vélo, la dernière soirée à vélo à Amsterdam, c'était incroyable.
1: Et pour toi, Aya ?
5: D'avoir travaillé en équipe, d'avoir travaillé avec eux, ça c'était bien. Et de m'être plus informée sur Anne Frank, l'histoire d'Anne Frank, d'avoir visité sa maison aussi.
3: Aussi, le musée de la Résistance, j'ai beaucoup aimé. Ça, c'est un souvenir que je vais garder. Et déjà, juste de voir les vêtements qu'ils portaient avant, comment ils étaient, déjà, ça me fait... Voilà. On n'a pas vécu pareil. Après, c'est la maison d'Anne Frank aussi, j'ai beaucoup aimé où elle vivait, comment elle vivait. Et aussi les soirées en vélo, quand on était en vélo. C'était un peu dur.
1: Est-ce qu'il y a eu des grosses difficultés sur la réalisation de ce projet?
5: Non, pas vraiment. Pas pour nous, en tout cas.
4: Après, c'est un très, très, très positif, hein, mais... Ouais. Il y a eu quelques difficultés. Parce que moi, j'ai eu la chance de les suivre sur ce projet. Mais après, elles sont très, très positives. Elles sont très, comme par exemple, aujourd'hui, on devait être plusieurs. Mais les aléas fait que certains sont en stage, certains ont des imprévus, etc. Mais je pense que ça, des fois, je pense que ça les a un peu faussés. Quand elles venaient me voir, elles me disaient « Ouais, un tel peut pas être là, un tel peut pas être là. » Ça a posé un peu problème. Mais après, elles sont très positives. Elles savent très bien rebondir. Franchement, sur ça, je les applaudis. Ouais. Elles sont très positives et... parce que là, on parle du projet, mais elles ont fait un projet d'un an où elles sont parties récolter de l'argent. Elles ont fait des buvettes, elles ont fait plein de choses. Ça demandait beaucoup de temps, ça demandait beaucoup de rassemblements. Et moi, j'ai eu la chance de les suivre sur ça. Et franchement, elles sont très, très, très, très, surtout, elles sont très, très vaillantes. Vaillantes, parce qu'il y avait des garçons aussi avec eux. Mais ils sont très, très vaillants, la vérité. Elles sont très, très positives. Sur ça, j'ai... C'est ce qui m'a le plus étonné sur ça, c'est qu'elles sont très positives. Un tel n'est pas là, c'est pas grave, on va faire ça, on va essayer de se débrouiller. Et franchement, sur ça, elles ont assuré.
1: Si tu avais des jeunes en face de toi qui n'ont jamais monté de projet, quels seraient les conseils que tu leur donnerais?
2: De se faire confiance à eux-mêmes, de rester soudés, de trouver une bonne équipe, d'apprendre à les connaître, d'être très compréhensible, parce qu'il peut y avoir des hauts comme des bas, de savoir comment gérer tout ça et vraiment avoir confiance en eux parce que tout le monde peut le faire, en gros, si c'est vraiment de la cohésion d'équipe. Donc, tout le monde a réussi à être compréhensible et à être droit, il n'y a aucune raison de pourquoi vous n'y arriverez pas. De vraiment réussir et d'être investi jusqu'au bout, parce que si on n'a aucune motivation, ça va être dur d'y arriver, mais il faut vraiment être motivé pour y arriver.
1: Alors juste comment on fait pour... c'est quoi la recette de la motivation? Parce qu'on dit toujours il faut être motivé, mais comment on fait?
5: Nous, on est juste tout le temps de bonne humeur.
2: Ouais. nous, on avait une équipe pas mal quand même. On a des animateurs qui étaient beaucoup derrière nous, qui nous donnent énormément de motivation, qui nous motivent tous les jours et tout ça. Et en gros, de savoir qu'on était avec eux, c'était pas mal déjà. Et même, on avait une équipe super. Et de voir que ce sujet-là... Déjà, moi, je pars du principe où tu veux faire un projet, c'est que tu t'intéresses vraiment au projet. Donc, déjà, de voir qu'on était tous intéressés par ça et que, du coup, vu qu'on était tous intéressés par le même truc, on s'est tous motivés les uns les autres et voilà.
5: Ouais, je pense un peu plus la même chose qui sera, avoir une bonne équipe, une cohésion d'esprit. S'il y en a, ils veulent aller faire ce projet juste pour peut-être voyager ou autre. Et après, quand ils vont présenter le projet à la CAF et qu'ils ne vont pas savoir quoi dire et qu'ils vont dire on veut faire le projet juste parce qu'on veut voyager, je ne pense pas qu'ils vont recevoir les sous.
2: Ouais, mais déjà, nous, même, je pense qu'au début, on n'était pas encore conscients qu'on allait à Amsterdam. Enfin, c'était pas ça qui...
4: Je pense aussi.
2: On n'était pas conscients qu'on allait vraiment y aller. C'était vraiment...
5: On faisait le projet.
2: Nous, on a pris conscience qu'on allait à Amsterdam que le lundi matin. Sinon, ça ne rentrait pas dans notre tête, en fait. OK, on visitait les musées, on apprenait plein de trucs, on a lu les livres... On a vu plein de films et tout ça, mais ça rentrait pas dans nos têtes, en fait. Mais même dans le minibus, je crois, on s'en rendait pas compte. C'est vraiment quand on est arrivé là-bas, on s'est dit, mais waouh, on est aux Pays-Bas, en fait. On est à Amsterdam.
4: En fait, ils sont vraiment intéressés au sujet.
2: Ouais.
5: Mais s'ils veulent faire le projet, qu'ils lâchent rien et qu'ils en parlent à leur animateur.
4: Ils s'intéressaient vraiment au sujet.
1: Neila, qu'est-ce que tu aurais envie de donner comme conseil ou comme premier petit pas pour des jeunes qui se sont encore jamais lancés dans le montage de projet?
3: Moi, je suis d'accord avec elle. Il faut avoir une bonne équipe. Après, pour vraiment monter un vrai projet, il faut avoir une équipe que tu connais, en qui tu as confiance. Et après, c'est pour ça qu'on est on a vraiment une bonne équipe, nous, parce qu'on se connaît depuis quelques années maintenant. Et il faut avoir une bonne équipe et une bonne entente avec les gens de l'équipe.
2: Et des animateurs qui nous motivent.
3: Ouais. C'est un peu plus rassurant d'être avec des gens qu'on connaît déjà depuis quelques années, parce que tu te dis que... Tu vas pas faire connaissance avec tout le monde. Ouais, tu fais connaissance avec quelques personnes, mais pas. Tu connais la moitié des gens.
1: Qu'est-ce que vous auriez envie de dire aux institutions qui ont aidé à financer ce projet? Et qu'est-ce que vous auriez envie de dire aux professionnels qui vous ont accompagné sur ce projet.
2: Un grand merci, puisque comme je l'ai déjà dit, on ne s'en rendait pas compte en fait, qu'on allait vraiment y aller et tout ça, et que grâce à leur aide et grâce à leur financement, on l'a fait et on est allé, on a appris plein de choses et on a approfondi le sujet où on voulait approfondir dès le début. Mais voilà, merci.
5: Comme les animateurs, ils nous ont... Ils étaient là du début jusqu'à la fin. Et pour la CAF, ils nous ont donné quand même une grande partie. C'est quand même en partie grâce à eux qu'on a pu réaliser ce projet, parce qu'ils nous ont quand même donné une grande somme. Et un grand merci à eux.
1: Eh bien, on arrive à la fin de cette deuxième partie d'émission. Donc, je rappelle que c'était sur le projet « Sur les traces d'Anne Frank », un projet réalisé par 15 jeunes âgés entre 15 et 17 ans.
4: En fait, ils ont été plusieurs, mais ce qui est bien en fait, dans ce groupe-là, c'est qu'il n'y a que 7 jeunes qui sont partis à Amsterdam. Et en fait, c'est ça qui est bien dans ce groupe-là, c'est que...
2: On a laissé nos places un
4: peu. Elle, par exemple, elle n'était pas là pendant le mois de juillet. Mais d'autres étaient là au mois de juillet, d'autres n'étaient pas là pour les buvettes. Elle était là pour les buvettes. Eh bien, ils se relient. Ils sont tous impliqués au même moment parce que peut-être qu'ils ne sont pas tous au même endroit, mais ils se tiennent tous au courant, en fait. Ça qui était bien. Après les noms, tous les noms, on peut dire qui...
3: Après, à Amsterdam, il y avait Aya, Isra, Neila, Moana, Khalil, Nelia, Jax, José et Binchi.
2: Et les garçons
4: Après les garçons, il y avait des... En plus, ceux qui ne sont pas partis. Djibril, il n'est pas parti, mais il fait partie du projet.
2: Adam,
4: il n'est pas parti, mais il fait partie du projet. Qui est d'autre? Jamel, il a fait quelques buvettes, mais il n'est pas parti. Il y a plein de noms qui ne sont pas, allés à Amsterdam, mais qui ont fait partie du projet. Après, encore une fois... Les applaudis, c'était un très long projet. Elles sont très positives parce qu'il y avait des moments où c'était dur, mais c'est très, très bien. Elles ont super géré.
1: Eh bien, merci à vous d'être venus jusqu'au studio radio.
2: Merci
4: à vous. Beaucoup.
5: Merci à vous.
1: Et à une prochaine pour d'autres projets.
4: Ouais. Ça va arriver très vite, je pense. Hein.
2: Ouais.
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2: Quand j'étais petite, j'ai fait un rêve. J'étais dans une barque en bois avec ma famille, mon père, ma petite sœur et ma mère. Et c'était un univers vraiment très humide et sombre et rouge. Et c'était, je sais pas, ça faisait comme une grotte et il y avait des gouttes gluantes qui tombaient sur nous.

il y avait une espèce d'eau sombre. Et en fait, il y avait un monstre tentaculaire qui sortait et qui essayait de nous choper et de nous écraser et de nous fouler.

Je me rappelle essayer de rassurer ma petite sœur, et sauf qu'en fait j'étais au moins aussi terrifiée qu'elle. Il y avait des rochers blancs et marrons et gris et vraiment avec de la texture qui sortaient par endroits dans cette grotte. Et à un moment, la grotte s'est ouverte. Je me suis rendu compte en fait qu'on était dans une bouche. Et au moment où la bouche s'ouvre et que la lumière entre, il y a le gros monstre tentaculaire là, qui était la langue, qui nous a écrasés. Et je me suis réveillée.

porte les valances et porte en fait découvrir l'orchestre de Bèbre dans un concert bal. Lors d'un concert bal haut en couleur, du zouk au punk, de la tarantelle aux influences bollywoodiennes en passant par le klezmer

Puis du 22 au 24 juillet à l'espace Buvette du Festival Sur le Champ. Les animations prendront place dans le centre-ville ainsi que dans le cours de l'école Perrebeau, situé face au palais de justice. Les offres commenceront d'ailleurs avec un DJ mix le 4 juillet sur le marché de Valence au programme House Tropica, l'Italo-Tiro et bien d'autres styles musicaux pour vous faire vibrer le public. Du 16 juillet au 26 août 2026, on continue car du 16 juillet au 26 août 2026, l'espace galerie du CPA accueille l'exposition de l'artiste Alice Duro. Son univers infiniment coloré, peuplé d'oiseaux, invite les visiteurs à une immersion sensible et poétique. À travers ses œuvres, son univers infiniment coloré, peuplé d'oiseaux, invite les visiteurs à une immersion sensible.

bah, comme il se doit, la cinquième saison. Et enfin, pour clôturer cet agenda, comme il se doit, la cinquième saison de Jazz sur le gazon est de retour les dimanches 16, 23 et 30 août 2023. Depuis maintenant 5 ans, Jazz à Vienne est associé à la ville de Valence et propose un temps fort musical désormais bien ancré dans la vie culturelle estivale valentinoise. Cet été, encore 3 concerts de jazz vous seront offerts au programme Hot Club de Bourg-Cavi, Mamao Jazz Band et enfin Amouchkash. Ces concerts seront à savourer à l'ombre des grands arbres du parc Chauvet dans une ambiance chaleureuse.

l'agenda d'Ilan car il a terminé sa mission en service civique. Mention spéciale aussi car dans cet épisode nous aurons une interview à la fin. Cette année, la coordination syndicale des territoriaux de la

0: la photo d'avant, celle d'après, tu sais, celle qui s'efface, celle que l'on a déchirée, alors, la photo de
1: cette
0: toi.
1: Cette année, la coordination syndicale des territoires de la Drôme a décidé d'organiser un événement culturel et social avec une conférence gesticulée d'Emmanuel Cournari, Précarité, mon amour,
0: juste, tout juste avant le naufrage. La photo de toi, mais de dos. La photo qui dit rien, qui pose.
1: Mon amour, le jeudi 25 juin à 18h à la maison des syndicats.
0: La photo qui dit tout, qui pose.
1: Le spectacle est gratuit et évidemment accessible à tous. Vendredi 26 juin, le DJ Annika sera au platine du Bex pour la soirée de la chanson de la fête. Dès 19h, il vous fera danser au rythme du reggaeton, de l'électro et de la salsa. Puis à partir de 21h, les habitants des gens.

0: espace restauration. Qui seront mis à disposition pour vous faire profiter pleinement de l'événement. Au parc Léo Lagrange, vendredi 26 juin à 20h30, dans le cadre d'un partenariat avec la ville de Porte-les-Valences et Porte en Fête, découvrez l'orchestre de l'œuf lors d'un concert-bal.
1: Lors d'un concert-bal.

dérouleront du 4 au 18 juillet dans le centre-ville de Valence, puis du 20...

de buvette du festival sur le champ. Les animations prennent place dans le centre-ville ainsi que dans le cours de l'école Perrault, situé face au palais d'Justice. Les offres commenceront d'ailleurs avec un DJ mix de 4 juillet sur le marché de Valence au programme House, Tropical, Italo Disco et bien d'autres styles musicaux pour vous.

vibrer le public. Du 16 juillet au 26 août 2026, on continue. Vibrer le public. On continue car du 16 juillet au 26 août 2026, l'espace galerie du CPA accueille l'exposition de l'artiste Alice Duro.

0: est la coordinatrice et chargée de production du festival. Elle va d'ailleurs nous en dire un peu plus sur cette 31e édition. Bonjour Marion.
1: Bonjour.
0: Pour commencer, est-ce que vous pouvez nous présenter l'association La Bizarre Nomade pour ceux qui ne la connaissent pas encore?
1: Alors, La Bizarre a été créée en 1991 sur le territoire Ah oui, c'est une très grosse organisation en amont, qui a notamment de plusieurs

0: L'agenda des sorties.
1: Bonjour à toutes et à tous, j'espère que vous vous portez à merveille. Je reprends l'agenda d'Ilan car il a
2: un choix de fabrication.
1: C'est tout pour l'agenda des sorties.
2: Il est poétique. Je vous invite à aller sur le site de la Bizarre, donc la Bizarre Nomade, pour découvrir le programme des stages et des ateliers.
1: Merci beaucoup Mario Martin. Je rappelle que le festival de la Bizarre Nomade se tiendra du 3 au 5 juillet à Dieulefi. En attendant, pensez à réserver sur leur site internet bizarrenomade.net pour accéder au spectacle. C'est tout pour l'agenda des sorties et on se dit à très bientôt. Au revoir.
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surnommes. Mais qu'en est-il vraiment de ça? Et cette idée circule partout depuis des décennies, transmise de génération en génération comme une vérité scientifique établie. D'où vient-elle? Avant de la démolir, posons-nous une question simple. D'où vient cette croyance des 10%? La réponse, elle est floue en soi. Personne ne sait vraiment. Plusieurs pistes existent et elles se sont probablement

films dans la rue autour d'une conversation même, mais qu'en est-il vraiment de ça? Cette idée, elle circule partout depuis des décennies, transmise de génération en génération comme une vérité scientifique établie. D'où vient-elle? Avant de la démolir, posons une question simple. D'où vient cette croyance des 10%? La réponse, elle est en soi. Personne ne sait vraiment. Plusieurs pistes existent et elles se sont probablement mélangées au fil du temps. Une citation mal attribuée à Albert Einstein, qui aurait déclaré utiliser plus de 10%.

0: Les environ 50% du cerveau. Certains avaient conclu que si
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0: Et aussi
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0: Qui écrivit au 19e siècle.
1: L'être
0: humain n'exploite pas pleinement sa
1: capacité
0: mentale sans jamais mentionner le chiffre de 10%.
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0: Le CNRS, quant à lui, qui a depuis ses... Le CRN, de type de croyance...

0: simplement observer en temps réel quelles zones s'activer selon l'activité demandée, parler, calculer, se souvenir, bouger. Le résultat, bah, il est sans appel.
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0: aucune zone du cerveau.

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1: Je suis entrée dans une forêt sans arbres, la tête la première. J'ai suivi un fil d'eau intarissable. Il m'a tout raconté sans dire un mot. À la source des sources, j'ai vu se mélanger des récits de partout, de longtemps, de toujours. Il parlait avec aujourd'hui et demain les écouter alors à pleine bouche, j'ai puisé. J'ai traversé encore une forêt d'épines et je suis arrivée dans un drôle de pays où tout le monde était figé. Plus personne ne parlait. J'ai tourné ma langue cette fois. Tu me crois ? Tu ne me crois pas ? Pourtant c'est là. C'est sur le bout de ma langue. Un pays endormi. Des habitants pris dans une drôle de tétanie, privés de mots, coupés de leurs élans. Une belle endormie pétrifiée dans son sommeil, un centenaire à traverser. Une histoire vieille de 700 ans, et dont les échos profonds viennent aujourd'hui encore chatouiller nos fondations. La Belle au bois dormant.

Les sources les plus anciennes de la Belle au bois dormant qui sont à ce jour connues remontent aux alentours de 1340. Il s'agit d'un chapitre d'un roman médiéval nommé Perceforest. Ce roman serait une genèse du cycle arthurien car il met en scène les ancêtres supposés du roi Arthur et de ses chevaliers. On trouve ainsi des éléments de la trame de la Belle au bois dormant au livre 3, au détour du récit des aventures de Troïlus et Zélandine. Voici la trame. Zéphyr se présente à Troïlus sous la forme d'un oisel et lui propose de le transporter dans la tour qui abrite la belle Zélandine. Elle est victime d'un enchantement et a été condamnée par Thémis à se piquer d'une écharde la première fois qu'elle filerait. Cette dernière étant vexée de n'avoir pas trouvé comme ses consœurs de couteau sur la table du repas de naissance de la petite Zélandine. Troïlus s'éprend de la belle endormie et la viole, sans la réveiller. Toujours endormie, elle accouche 9 mois plus tard d'un nouveau-né qui, cherchant le sein de sa mère, tète son doigt. L'écharde sort et Zélandine revient à la vie. Un peu plus tard, vers 1370, c'est au cœur de la nouvelle Occitane, frère de joie et sœur de plaisir, que le motif se décline à nouveau. Une jeune princesse meurt inopinément, mais garde dans sa mort une belle fraîcheur et une si grande beauté que ses parents décident de ne pas l'enterrer. Ils l'isolent dans une tour au milieu d'un jardin paradisiaque séparé du reste du monde par un pont de verre que personne ne peut franchir. Un prince, passant par là, devint si amoureux d'elle qu'elle en attendit un enfant. Apparaît un oiseau, un geai, doué de paroles qui s'entremet et rend la vie à la princesse grâce à une herbe qu'il va chercher au bout du monde. Quand la belle découvre qu'elle a mis un enfant au monde et n'appréciant pas du tout la violence qui lui a été faite par le jeune homme sans son consentement, elle exprime toute sa colère au jeune prince. L'oiseau joue encore d'entremise et va permettre aux deux jeunes gens de parvenir à se parler, à s'écouter, à se comprendre. En 1634, une autre version sera publiée à titre posthume et cette dernière version, c'est elle qui servira de trame à la version qu'on connaît de Perrault. « Soleil, Lune et Thalie » s'appelle cette version de Giambattista Basile, conte lui-même nourri de versions orales populaires. Le jour de la naissance de sa fille Thalia, un roi se voit prédire par des mages qu'un picot de lin ferait courir un grand danger à cette dernière. Il ordonne dès lors qu'à compter de ce jour, aucun lin n'entrera dans son château. Mais un jour, Thalia voit depuis sa fenêtre une vieille en train de filer le chanvre. Et elle est fascinée par la danse du fuseau, alors elle va trouver la vieille pour qu'elle l'initie. Elle attrape la quenouille et commence à tirer le fil. Un picot de chanvre pénètre sous son ongle et aussitôt elle tombe raide morte. Le roi installe sa fille inanimée dans un fauteuil de velours, ferme la porte à clé et désespéré, il quitte le château afin d'oublier son chagrin. Quelque temps plus tard, un autre roi arrive au château. Il est parti chasser et suit le vol d'un faucon qui pénètre dans le château et le roi a sa suite. Il découvre Thalia qui semble dormir. Il lui est impossible de la réveiller et il est saisi par sa très grande beauté. Il en tombe amoureux et il vit un temps à ses côtés. Et puis il s'en va rejoindre son propre château. Et 9 mois plus tard, Thalia donne le jour à 2 enfants, sans s'être réveillée. Et les 2 enfants se nourrissent à son sein, et tandis que l'un des petits cherche à téter encore, il met sa bouche au doigt de sa mère et le tétant libère le picot de chanvre. Thalia s'éveille alors de son profond sommeil. L'histoire ne s'arrête pas là. La suite de cette version est une longue quête de reconnaissance et de légitimité pour Thalia.

0: En 2002, le cinéaste espagnol Pedro Almodóvar réalise le film « Parle avec elle ». Benigno, un jeune homme un peu rond, à la psyché un peu fragile, est infirmier. Il passe son temps au chevet d'Alicia, une jeune danseuse dans le coma depuis 4 ans après un accident de voiture et dont il est tombé amoureux. Il considère depuis son entrée à l'hôpital qu'il est avec elle. Il fait littéralement corps avec Alicia et vit un peu sa vie par procuration. Marco, de son côté, veille sur son amour Lydia, tombée elle aussi dans le coma après un accident au cours d'une corrida. Et les deux hommes se tiennent là, démunis, ensemble. Une amitié étrange et sensible se noue entre eux. Benigno va voir des spectacles de danse qu'il raconte à Alicia et puis il enseigne à Marco comment parler à sa belle endormie. Rester vivant. Nourrir des projets pour la maintenir du côté de la vie. Désespéré, Marco quitte finalement l'Espagne pour la Jordanie où il essaie d'oublier. Là, il apprend que Lydia est morte et que Benigno est en prison après qu'on ait découvert qu'il a mis enceinte Alicia, tandis qu'elle était encore dans le coma. Alicia se réveille en donnant naissance à son bébé qui ne survit pas à la naissance. Et de peur que Benigno ne puisse faire face au choc, on décide de ne pas lui révéler ses nouvelles. Dans l'espoir absurde qu'il puisse tomber lui aussi dans un coma et rejoindre Alicia dans cet état inconscient et bienheureux, ce dernier prend une dose mortelle de somnifère. Et le film s'achève sur la rencontre de Marco et Alicia comme une autre variante. Tous les deux se reconnaissent. Et on comprend qu'il leur reste à écrire quelques belles pages à cette histoire. La fonction du conte merveilleux est de parler à nos espaces les plus intimes, organiser notre chaos intérieur. Les différentes versions dont nous disposons pour chaque conte a bien sûr passé le filtre des époques et des différents pouvoirs agissant sur chacune de ces versions. Les messages ont souvent été brouillés et bien manipulés. Et pour nous, il s'agit d'y plonger, de croiser plusieurs versions pour exhumer les trames persistantes et les motifs incontournables du conte. La version de Perrault, qui nous est connue et qui a donné lieu aux versions de Disney et autres grands détournements, a déjà été bien retravaillée pour correspondre à son époque et aux attentes d'un roi et pour en divertir la cour. Il s'agit pour nous de le savoir et de chercher en profondeur dans les motifs initiaux et de prendre soin de ne pas nous laisser figer par l'information, l'anecdote, le fait divers, pour entrer dans ce que le conte cherche à mettre en travail, en éveil, à l'intérieur de soi. Le conte merveilleux parle à nos inconscients et quand il traverse ainsi le temps, on peut être certain qu'il a des choses importantes à nous dire. On peut ainsi, à l'intérieur de ce conte, considérer les différents protagonistes, les différents motifs comme autant d'éléments d'une seule et même psyché. Pour le dire plus simplement, tout ce qui s'y joue, tout ce que j'en reçois, bah, c'est moi. Bruno Bettelheim, psychanalyste freudien, a beaucoup écrit sur l'aspect psychanalytique des contes. C'est intéressant d'y jeter un bout d'oreille. Bien sûr, une interprétation unique ne peut pas jouer. On doit pouvoir sentir comment le conte et ses motifs vont parler en profondeur, de façon multiple, variée, mobile, comme un rêve. Sur un premier plan, sans doute, ce conte nous parle de ce moment de latence que connaît le jeune avant la maturité sexuelle et son éveil à la sensualité. C'est un conte d'initiation.
1: Aujourd'hui, pour ce premier épisode, on va parler de l'idée selon laquelle l'être humain...
0: L'adolescence est une période de changement important et rapide, caractérisée par des phases de léthargie absolue alternant avec une activité frénétique. Alors que de nombreux contes merveilleux insistent sur les exploits que doit accomplir le héros pour devenir lui-même,
1: il traite des
0: la Belle au bois dormant, elle,
1: souvenirs,
0: insiste sur la concentration intérieure longue
1: en
0: une
1: activité
0: et paisible qui est également requise.
1: Bras,
0: pendant les mois qui précèdent les premières règles et souvent pendant la période qui les suit immédiatement, les fillettes sont passives, comme endormies et se replient sur elles-mêmes.
1: En réalité une activité
0: le repli sur soi qui peut passer pour de la passivité, le jeune dort littéralement
1: et
0: ça
1: voici
0: dit,
1: l'argument qui clôt le
0: a
1: débat.
0: Lieu quand les processus
1: selon
0: mentaux prennent une telle importance
1: Gordon,
0: que l'individu n'a plus la force
1: Hopkins,
0: d'agir vers l'extérieur.
1: Si 90% du cerveau
0: la belle
1: était
0: au bois dormant
1: inutile,
0: a beau être un conte très ancien,
1: des traumatismes
0: il a plus que tout autre un message très important à délivrer
1: Or,
0: aux jeunes de notre époque.
1: Même des dommages mineurs
0: la plupart
1: à une
0: de nos adolescents et leurs parents
1: des
0: redoutent une croissance sans histoire où rien,
1: la parole,
0: semble-t-il,
1: paralysie,
0: se passe.
1: Troubles de la mémoire.
0: On estime en général qu'on arrive à quelque chose si on a un objectif bien visible. La Belle au bois dormant dit qu'une longue période de repos et de repli sur soi conduit à de grandes réalisations. Différentes les unes des autres, toutes les versions de La Belle au bois dormant ont le même thème principal, malgré tous les efforts que peuvent faire les parents pour l'empêcher. L'éveil sexuel de leur enfant aura lieu de toute façon. Ces parents mal avisés peuvent en outre retarder l'éclosion de la maturité, comme l'exprime le sommeil de l'héroïne qui, pendant 100 ans, sépare son éveil sexuel de son union avec son amant. Le fait d'attendre même très longtemps n'enlève rien à la beauté de cet accomplissement. Et Bettelheim de conclure. Si nous sommes insensibles au monde, le monde cesse d'exister pour nous. Quand l'héroïne s'endort, le monde pour elle s'endort aussi. Et il ne se réveille que quand un enfant est nourri en lui. Ce n'est que de cette façon que l'humanité peut continuer d'exister.

Il y a une petite qui est née au château cette nuit. La maman n'a pas survécu au passage de ce bébé. Ça arrive, des fois, même chez les rois. Et au matin, le roi est là comme une feuille de papier calque, tout décalqué par l'intensité de ce que la nuit lui a offert de traverser. Il est là. Il prend la petite dans ses mains et il la regarde pour la toute première fois. Elle est incroyable. Elle a des yeux grands, ouverts, qui contiennent déjà toutes les questions du monde entier, puis une présence à vous avaler. Toute la raison. Et le roi, tout absorbé par la contemplation de ce petit bout de vie, la nomme pour la première fois ma petite. Ma toute petite. Quand une petite arrive au monde, après l'avoir nommée, on la présente au monde et chez les rois, on fait ça en grand, juste pour marquer la différence. Alors, on a ouvert grand les portes du palais, puis on est allé appeler ceux qu'on n'appelle jamais, ceux de tout en bas, tu sais, les petits, les mal faits, les moches, mal attifés, mal coiffés, mal fagotés, les mal faits, les envieux, les bancals, les pas doux. Et pour une fois que le roi s'intéressait à eux, ben eux, ils se sont fait beaux, beaux, beaux. Ils ont enfilé leurs beaux gilets et en procession de lumière, ils sont montés jusqu'au

0: reste des paroles, ils n'y avaient pas encore vraiment pensé. Fallait peaufiner un peu, tout ça, c'était tellement spontané. Ils sont arrivés au château, puis ils ont commencé à entourer le berceau. Et puisque, pour une fois, on leur laissait la possibilité de parler, bah, ils ne sont pas gênés, tiens. Oh, quelle beauté! Oh, c'est la perfection! Elle a de ses yeux bleus à s'y noyer. Oui, bah, elle a le nez de sa mère. Oui, mais c'est les yeux de son père, non? Oh, elle aura la grande vie. Oui, des amours à foison. Oui, une destinée incomparable. Oh, oui, mais elle épousera un pauvre. Bon, là, pour le roi, ça suffisait. C'était un vieux qui avait lâché ça, et pour le roi, ça suffisait. Alors bien vite, on a congédié tout ce petit monde, et à la queue-leu-leu, en procession, sont tous redescendus en bas, les tout petits, les mal fichus, mal fagotés, les mal mouchés, mal attifés, les envieux, les pas beaux. Ils sont redescendus chez eux, on reviendra, même si le roi le veut pas, nous on reviendra. Clac, clac. Le roi avait beau tenter de penser à autre chose. C'était comme une goutte de poison tombée dans son oreille. Elle épousera un pauvre. Mais non, elle épousera pas un pauvre, elle épousera pas du tout. Ma petite, elle est à moi, rien qu'à moi. Et le roi a levé les yeux et là, il a commencé à inspecter les lieux. Ben, il s'est aperçu que c'était plein de malfaçons. Dans la construction du château, il y avait des fêlures de partout, des failles, des fissures par lesquelles on pouvait s'échapper. Alors, il a ordonné les grands travaux. Pendant des années au château, on a pelleté, charrié, creusé, creusé, colmaté les brèches, rehaussé les murs, creusé plus profond les douves, bouché les créneaux, forgé, verrouillé, rehaussé, épaissi, charrié, pelleté, charrié, bouché, bouché, bouché, monté, monté, si bien que le château est devenu une entre impénétrable. L'air lui-même n'y circulait plus qu'en quantité nécessaire et rationnée.
1: Prenons l'exemple du cerveau des
0: et
1: enfants.
0: Les grandes années de travaux finies, bah, il a relevé la tête et il a regardé la petite. Bah, dis donc, elle était plus
1: c'est-à-dire
0: si petite
1: qu'il
0: que
1: se
0: ça.
1: Reconfigure en permanence.
0: Elle avait même bien grandi, elle était belle
1: vécues,
0: comme tout. Elle avait une espèce de rose tout frais qui venait lui colorer les joues. Puis ça se mettait à gonfler sous ses jupes. Elle a commencé à s'élever comme ça, toute seule, comme le ballon à l'hélium. Elle est montée, montée, montée. Elle était en train de s'échapper par en haut. Le roi l'a juste eu le temps de lui attraper les pieds, de faire contrepoids. Dis donc, redescends un peu, ma petite. Redescends, pose donc tes pieds sur terre. Va pas te monter la tête, ta place, c'est avec moi, en bas. Il fallait qu'il trouve une autre solution. Une autre planquette plus sûre pour la petite, un espace petit, tout caché, tout enfoui. C'est ça. En bas, tout en bas. Alors le roi a attrapé la main de la petite, il a ouvert une trappe. Il a descendu une volée de marches jusqu'au premier sous-sol plus bas, disait une voix à l'intérieur du roi. Deuxième trappe, deuxième sous-sol plus bas. Troisième trappe, troisième sous-sol, plus bas, plus bas, plus bas, plus bas. Il l'a emmené comme ça jusqu'au 36e dessous.
1: Le cerveau là, d'un enfant est particulièrement plastique.
0: Il a ouvert pour elle juste une niche assez longue et assez large pour qu'elle y tienne
1: allongée,
0: sans bouger.
1: Cette plasticité diminue avec l'âge. Si 90% du cerveau était inexploité, cette fenêtre de développement n'aurait aucune importance.
0: Et chaque jour,
1: or, la recherche en pédiatrie
0: la petite pour lui donner de quoi manger.
1: Les premières années de vie sont déterminantes précisément parce que chaque zone se construit.
0: Et au fil des
1: précis.
0: Jours, des semaines, des mois, la petite l'occupait tellement tout entier qu'il a oublié qu'elle était là tout en bas, il n'est plus retourné la voir. Et elle, elle est restée
1: chaque
0: là.
1: Chaque millimètre carré a un rôle.
0: Elle s'est adaptée.
1: Prenons l'exemple sur les enfants. Le cerveau d'un
0: dans
1: enfant
0: sa
1: est particulièrement
0: niche, elle n'est pas restée
1: plastique.
0: Sans rien faire.
1: C'est-à-dire
0: elle a limité ses besoins, voilé ses paupières, elle s'est repliée en
1: cette
0: elle-même pour
1: avec
0: puiser
1: l'âge.
0: Là toute sa force.
1: Si 90% du cerveau
0: desséchée,
1: était inexploité,
0: comme
1: cette fenêtre de développement
0: de
1: n'aurait aucune importance.
0: Et lentement,
1: or, la
0: aussi lentement qu'il faut pour que meurent
1: les
0: rois
1: de vie
0: et s'éteignent les générations, elle a laissé
1: la
0: pointer à son épiderme
1: pédiatrie,
0: des petits germes diaphanes,
1: pédiatrie,
0: à sa peau flétrie.
1: Montre que les premières
0: diaphanes,
1: années de vie
0: les petits germes ont commencé à s'épaissir, se densifier, monter, monter, percer la niche, 36e sous-sol, percer, percer, monter, monter, se densifier encore, 34, 33, 32, 31, 30. Montez, montez, percez, percez chaque niche les unes après les autres. Percez, percez chaque cloison, chaque plafond, chaque rempart. 5, 4, 3, 2, 1, 0. Grossissant, épaississant, se densifiant, la patate tentaculaire est montée, montée pour venir se planter sur des terres, en friche, sur des terres, entourées par un château
1: or,
0: en ruine.
1: La recherche en pédiatrie montre que les premières
0: arbre,
1: années de vie sont
0: arbre,
1: déterminantes précisément
0: planté,
1: parce que chaque zone
0: autour
1: de
0: l'arbre en friche et fertile ont fait leur travail de terre fertile. Elles ont attiré à elles le jardinier, suffisamment sensible et poète pour sentir qu'il avait
1: on
0: quelque chose à
1: importance.
0: Faire sur ces terres-là.
1: On n'aurait aucune importance.
0: Alors il
1: on
0: s'est mis à cultiver
1: importance.
0: Avec ce qu'il faut d'amour pour que les terres lui rendent en abondance de fruits et de récoltes. Bon, il ne savait pas bien siffler le jardinier, mais il le faisait quand même parce que ça lui plaisait. Et ce qu'il aimait surtout, c'était aller s'asseoir à la fin de la journée, le dos à l'écorce de l'arbre et goûter son ombre. Et lui qui n'avait jamais fait ça de sa vie, il s'est mis à parler à l'arbre. Tu sais, l'arbre? Bon, c'est incroyable, j'ai jamais fait ça, parler à un arbre, mais avec toi, je sens que
1: or,
0: je peux le
1: la
0: faire,
1: recherche
0: tu
1: en
0: sais,
1: pédiatrie
0: l'arbre.
1: montre que les premières
0: Depuis que je
1: années
0: suis
1: de
0: arrivée
1: vie
0: là et que je t'ai trouvé,
1: sont
0: j'ai l'impression que je suis
1: déterminantes,
0: arrivée.
1: précisément
0: Je suis
1: parce que
0: bien.
1: chaque zone du cerveau se
0: Et quand je te
1: construit dans un
0: parle,
1: ordre bien
0: j'ai
1: précis.
0: l'impression que tu m'écoutes à pleine feuille. Tu sais, l'arbre? Quand je te parle et
1: Cette
0: que tu
1: plasticité
0: m'écoutes,
1: diminue
0: j'ai
1: avec
0: l'impression
1: l'âge.
0: d'entendre tout ce que je
1: Si
0: dis autrement,
1: 90% du
0: de
1: cerveau était
0: l'entendre vraiment.
1: inexploité, cette fenêtre de
0: Tu sais,
1: développement
0: l'arbre?
1: n'aurait aucune
0: Je
1: importance.
0: crois que je suis
1: Or, la
0: arrivée.
1: recherche en pédiatrie
0: Je
1: montre
0: suis
1: que les
0: bien
1: premières
0: avec
1: années de
0: toi.
1: vie sont
0: Tu sais,
1: déterminantes,
0: l'arbre.
1: précisément parce que chaque
0: Je
1: zone
0: crois
1: du
0: que je
1: cerveau se
0: t'aime.
1: construit dans un ordre bien
0: Je te
1: précis.
0: quitterai jamais. À cet instant, le jardinier a senti l'écorce frissonner dans son dos. Il s'est détaché de l'arbre. Et là, il a vu une niche de lumière se découper au cœur de l'écorce. Il a vu l'arbre s'ouvrir et la petite sortir dans la lumière d'un premier matin tout neuf, offert à elle. Il s'est approché. Il a juste dit « Allez, à moi de t'écouter. » Alors ils se sont parlé. La belle a parlé, il a écouté, ils se sont écoutés et racontés encore et racontés. Encore. Et dans le mélange des peaux, des bouches et de leur souffle à l'unisson, ils se sont humés, aimés, caressés. Et dans le secret de leur peau, ensemble, ils ont fabriqué des petits suppléments de vie. Et le temps a filé, comme il le fait toujours. L'arbre,
1: Mais
0: il est
1: alors,
0: resté.
1: est-ce vraiment aussi simple?
0: Il est
1: Il y a
0: toujours
1: une
0: là,
1: nuance importante,
0: avec
1: souvent mal
0: sa niche
1: comprise, et c'est
0: au
1: sans doute
0: cœur.
1: elle qui a contribué à entretenir le mythe. Nous utilisons bien
0: Aujourd'hui,
1: 100% de notre cerveau,
0: on y tient des
1: mais
0: assemblées.
1: Pas tout en même
0: En
1: temps.
0: collectif bigarré, on s'y mêle, s'y chamaille.
1: Nous
0: on y rêve
1: bien
0: le monde à
1: 100% de notre
0: venir,
1: cerveau,
0: on y chante, on y
1: mais
0: rit.
1: pas tous pour cent de notre cerveau,
0: Tout en recréant
1: mais
0: ensemble du bien commun.
1: Pas tout en
0: Et
1: même
0: puis,
1: temps.
0: Caché.
1: Nous utilisons bien
0: caché
1: 100%
0: au cœur
1: de
0: de
1: notre
0: ces
1: cerveau.
0: Nuits qui soupirent, l'arbre
1: bien
0: abrite
1: 100% de notre
0: quelquefois
1: cerveau.
0: Encore les amours débutantes et des ventres de femmes à la peau tendue, tendue. Tout porteur déjà d'une humanité encore à venir.

0: Jackson a eu son moment. Cela serait paradoxal au final. Utiliser tout son cerveau simultanément ne serait pas souhaitable. Une activité cérébrale, langage, calcul, coordination. Une zone moins lumineuse sur un scan ne signifie pas qu'elle est inutile. Elle est simplement moins sollicitée à cet instant précis.
1: Sur une pays endormi.
0: On pourrait croire qu'une partie du cerveau
1: des
0: ne sert à rien.
1: Des habitants pris
0: sur
1: dans
0: un film
1: une
0: de
1: drôle
0: toute une journée,
1: de tétanie.
0: On verrait que chaque zone a eu son
1: privé
0: moment.
1: De mots, dépourvu de leurs
0: élans. Cela serait paradoxal au final. Utiliser tout son cerveau simultanément
1: serait-il en train de se préparer à sortir de son ère adolescente.
0: Que chaque zone a eu son moment.
1: De quelle aube nouvelle.
0: Cela serait paradoxal au final.
1: À accoucher.
0: Utiliser sur un film de toute une journée. On verrait que chaque zone du cerveau ne sert à rien. Sur un film de toute une journée. On verrait que chaque zone a eu son moment.
1: Quelques conseils lecture, puisque pour l'agenda, on attendra encore.
0: Sur un film de toute une partie
1: je vous invite juste à retrouver le dernier numéro paru de la revue La Grande Oreille, dédié aux arts du récit.
0: On verrait
1: le
0: que chaque
1: numéro
0: zone
1: qui
0: a eu
1: vient
0: son
1: de
0: moment.
1: Paraître est consacré aux femmes dans les contes.
0: Le
1: je voulais également
0: rien.
1: Remercier
0: sur
1: Marco Barré, ethnologue. Pour
0: on
1: toute la matière partagée au cœur de ses formations au sein du CMLO, le Centre méditerranéen de littérature orale d'Alès, et qui sont amplement venus alimenter cette émission. Je remercie également Pauline Lemaire Desmarais pour la réalisation. Voilà.
0: Sur un film de toute une journée, on
1: sur le bout de la langue,
0: a eu son moment.
1: C'est fini pour aujourd'hui. On se retrouve le mois prochain pour une nouvelle émission sur les ondes de Radio La. Je vous souhaite à tous de beaux réveils, des printemps fabuleux et puis des festivals de liberté, de retrouvailles et de partage. Tenons bon et puis surtout, restons beaux.
0: On verrait que chaque zone a eu son moment. Cela serait paradoxal au final. Utiliser tout son cerveau simultanément ne serait pas souhaitable. Une activité cérébrale totale et non contrôlée déclencherait presque certainement une crise d'épilepsie généralisée. Le cerveau n'est pas du tout... Elle qui a contribué à... Nous utilisons bien 100% de notre cerveau. Nous utilisons bien 100% de notre cerveau, mais pas tout en même temps. Les régions s'activent selon les tâches, vision, langage, calcul, coordination. Une zone moins lumineuse sur un scan ne signifie pas qu'elle est inutile. Elle est simplement moins sollicitée à cet instant précis. Sur une photo, on pourrait croire qu'une partie du cerveau ne sert à rien. Sur un film de toute une journée, on verrait que chaque zone a eu son moment. Cela serait paradoxal au final. Utiliser tout son cerveau simultanément ne serait pas souhaitable. Une activité cérébrale totale et non contrôlée déclencherait presque certainement. Une crise d'épilepsie générale contrôlée déclencherait presque certainement. Une activité cérébrale totale et non contrôlée déclencherait presque certainement. Une crise d'épilepsie générale paradoxale au final. Utiliser tout son cerveau simultanément ne serait pas souhaitable.

ainsi que également les recherches de Judith. L'article de Speech Neurolab, ainsi que les labs, ainsi que les

remercie beaucoup de votre écoute en vous souhaitant une bonne journée ou bonne soirée. Merci. Je vous remercie beaucoup de votre écoute en vous souhaitant une bonne journée ou bonne soirée. Merci. Je vous souhaite une bonne journée ou bonne soirée. Merci. Je vous remercie beaucoup de votre écoute en vous souhaitant une bonne journée ou bonne soirée. Merci. Merci beaucoup de votre écoute en vous souhaitant une bonne journée ou bonne soirée. Merci beaucoup de votre écoute en vous souhaitant une bonne journée ou bonne soirée.

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dommages mineurs à une toute petite région peuvent provoquer des séquelles dévastatrices. Perte de la parole, paralysie, troubles de la mémoire, chaque zone compte et chaque millimètre carré a un rôle. 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

Bonjour à toutes et à tous, c'est Jazz Street sur Radio Belvé et c'est la dernière, c'est la DER, et pour clôturer une émission 100% IA. Non, je vois que vous ne me croyez pas, bien sûr, je plaisante. Nous sommes deux cerveaux bien portants et nullement artificiels, prêts pour une émission 100% Body and Soul, écrite au syllabique sur un cahier Clairefontaine. Bon, j'arrête la publicité. Au sommaire de cette émission, un hommage à Sonny Rollins, un éclairage sonore du festival Jazz Acré de sa programmation et les deux derniers épisodes de Happy Birthday, Mr. Jarrett. Feuilleton commencé l'année dernière pour les 80 ans de Keith Jarrett, 81 ans depuis le 8 mai 2026. Ces deux derniers épisodes sur un Jarrett moins connu, le sideman et le compositeur et interprète de musique classique. Et oui, point de sectarisme dans Jazz Street. Sonny Rollins, Theodore Walter, né le 7 septembre 1930, qui vient de nous quitter cette année. Et oui, Sonny, vous nous disiez en 1962, « Don't stop the carnaval ». Mais hélas pour vous, ce carnaval de la vie est fini.

Don't Stop the Carnival, un extrait du disque What's New de 1962. Jim Hall était à la guitare, qu'on entend beaucoup dialoguer avec Sonny Rollins. Bob Crashaw à la batterie, Ben Reilly, à la batterie, Willie Rodriguez, Denis Charles aux percussions, plus un chœur inconnu sur des arrangements de Jimmy Jones. Sonny Rollins naît à New York de parents originaires des îles Vierges de Caraïbes, Saint Thomas, Saint John, Sainte Croix. Rollins, le dernier grand du sax ténor, n'a pas comme Coltrane fait de révolution, toujours proche du bebop, mais lui apportant une rythmique particulière, chaloupée, un calypso issu de ses origines. Trois compositions demeurent célèbres de Rollins, qui sont devenus des standards, Doxy, Oléo et Saint Thomas. Parmi son immense discographie, j'ai fait le choix, ou à peu près, du trio ténor, basse, batterie. On écoute sûrement son thème le plus connu, Saint Thomas, extrait de l'album Saxophone Colossus, à la batterie Max Roach, à la basse Doug Watkins et très discret Flanagan au piano.

Le tube de Sonny Rollins, Saint Thomas, extrait d'un album saxophone Colossus, Max Roach était à la batterie. Sonny Rollins, tout comme Miles Davis, c'est un son. Pas d'autre mot. Il est suffisant. On peut dire un son indémodable, insurpassable, inoubliable, reconnaissable. Non, un son, rien ajouté. Sonny, surnommé The Colossus. Et c'est bien dit. Contrairement à Miles, pas de fêlure, pas de fracture, point de question existentielle, même s'il s'est maintes fois isolé pour réfléchir au sens de la vie, avec ou sans musique. Il sort de sa retraite prématurée pour enregistrer The Bridge, en référence à un pont new-yorkais sous lequel il aimait jouer, et il nous chante Billie Holiday, God Bless the Child, et décidément, après Lester Young, Billie, c'est une grande histoire d'amour avec les sax ténors.

Le très beau standard de Billie Holiday, God Bless the Child, c'était en 1962 un extrait du disque The Bridge, Sonny Rollins sax ténor, Jim Hall guitare, Bob Crashaw basse et H.T. Sanders batterie. Miles Davis a su dire, ou à peu près, le jazz bebop m'emmerde. Avec Gil Evans, je vais faire une synthèse jazz, musique classique européenne. Puis je vais m'inspirer du soul, du funk, du hip-hop, de la musique indienne, du moment que je suis le meilleur, et je le suis. Rollins, lui, n'a jamais dit « je suis le meilleur sax ténor de la planète ». Les critiques s'en sont chargées. Lui ne pensait qu'à souffler de l'air et de la vie dans son saxophone, l'exploser de décibels, pour nous les faire partager comme des bulles de vie. Quelques concerts sans lendemain avec la New Thing, le free jazz de Don Cherry et la rythmique d'Ornette Coleman. Pour dire je suis de mon temps. Non, pas un révolutionnaire pourtant. Il inaugure un des premiers trios sans piano. Ténor, basse, batterie. En 1957 avec Shelly Mine à la batterie et Ray Brown à la basse. Pour un album studio, Way Out West, dont j'extrais le premier thème. I'm an old cow hand.

I'm an old cowhand, c'est un extrait du disque Way Out West, Sonny Rollins ténor, Ray Brown basse, Shelly Manne batterie. Et on continue dans le trio sans piano, A Night at the Village Vanguard, Elvin John est à la batterie sur Old Devil Moon en 1957, et là on atteint des sommets de ces trios basse, batterie, sax ténor.

Night at the Village Vanguard avec le trio de Sonny Rollins au ténor, Donald Bailey à la basse et Elvin Jones à la batterie. Un autre trio sans piano, extrait de l'album Freedom Suite avec Max Roach à la batterie et Oscar Pettiford à la basse. Ce disque nous fait entendre beaucoup de morceaux à trois temps et on écoute Shadow Waltz.

Shadow Waltz du trio de Rollins avec Max Roach à la batterie et Oscar Pettiford à la basse. Rollins Colossum, oui, il était. Capable de faire des concerts en solo ou en quartet de plus de 2 heures. Me souviens de ses concerts à Vienne, seul arpentant pendant le théâtre antique pour une seule partie, un solo absolu. Alors qui aujourd'hui levait le doigt pour faire ça? Et on écoute en solo absolu, rejoint à la toute fin par la rythmique « It could happen to you ».

Venons-en au présent maintenant avec des annonces de concerts, de festivals près de chez nous. Ce sera à Vienne Marcus Miller pour un hommage à Miles Davis, à Coltrane avec son fils Ravi, et puis à Cré, encore un hommage à Miles Davis avec le trompettiste Eric Truffaz, accompagné du chanteur de flamenco Lizarra. Alors, hommage pesant, bienséant ou fonds de commerce, je ne me prononce pas. À vous de voir, mais on peut quand même dire que finalement, un centenaire, ça n'arrive qu'une fois tous les ans. Alors, on écoute pour créer, j'espère que vous aurez l'occasion d'aller le voir, Antonio Lizarra avec le trompettiste Eric Truffaz pour Sketch of Spain.

0: trompettiste Éric Truffaz, accompagné d'Antonio Lizarra à la guitare et au chant, que vous retrouverez le 6 août au Festival de Cré. Bon, c'est pas tout ça, mais il faut quand même en finir avec Ed Jarrett. Happy birthday, Mr. Jarrett. Mais alors, désolé, pas le temps aujourd'hui. Bon, vous allez dire que c'est pas très sérieux et professionnel, mais j'ai beaucoup mieux. Je vous propose l'écoute des deux derniers épisodes, Jarrett le Sideman et l'interprète et compositeur de musique classique. Et vous trouverez ces deux derniers épisodes, ainsi que l'intégrale de Happy Birthday, Mr. Jarrett, que vous retrouverez à la fois en programmation dès juillet, ainsi que sur la rubrique Jazz Street. Et cerise sur le gâteau, tous les morceaux choisis seront diffusés dans leur intégralité. Bon, ouf, je trouve qu'on s'en sort pas si mal, Serge. Voilà, Jazz Street, c'est terminé. Every time we say goodbye. Bel été à toutes et à tous. Et pour votre santé, évitez le soleil, la pétanque, les sentons mous de Provence puant la Nice. Profitez plutôt de tous les beaux festivals de jazz de notre région. Et alors pour l'année prochaine, après Rêve Baroque, Affetti Musicali, les chroniques du rêveur baroque, mes papotages avec Marie-Julie sur Grains de sel et papilles, voilà, ça fait quand même quelques années et ça fait quand même beaucoup de paroles, beaucoup d'idées, beaucoup de choses. Je réfléchis à une nouvelle émission, voilà, j'ai tout l'été, une surprise à la rentrée. Et un grand merci pour votre écoute, mais tout de même, on ne va pas se quitter sans musique. Alors, on va se quitter avec Michel Portal, qui nous adresse un dernier message avec un CD bande-son d'un film qui est sorti récemment, et on l'écoute jouer, parler de musique, de vie, de son jeu avec la musique. C'est vraiment, pour moi, l'album de l'année, et c'est un album qui va rester longtemps sur ma platine. Merci, à bientôt.
1: Depuis tout à l'heure, vous jouez sans partition, mais est-ce que vous ne travaillez pas aussi avec des partitions ?
2: J'ai ça de partitions, quoi. Chez moi, j'ai bourré de partitions, mais bourré. C'est complètement dingue, quoi. C'est comme ça, c'est plus fort que moi, quoi.

0: Voilà, ça aussi, c'est avec la voix. Si je fais pas là, c'est ce que j'adore dans la musique, c'est de jouer avec les doigts comme ça, le truc, de jouer avec la force en même temps. C'est ce que j'aime.
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1: Bon, 5 minutes, donc on est bien là. 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Céline, elle vient ou pas?
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2: locale,
1: ouvert la locale.
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0: En attendant.
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0: des motards pour parler prévention accident et partage de la route.
1: Bonjour.
0: Et en studio et enregistré il y a quelques temps, la docteure Stéphanie Bouchenneau de l'association Addiction France et les participants au café Partage, une activité originale proposée dans cette association.
2: Et comme d'habitude, des infos et des brèves locales. Et je pense que ça y est maintenant, vous nous entendez, chers amis.
0: Bonjour Marc, tu es responsable du bureau de Valence de la Mutuelle des Motards. La Mutuelle des Motards, au niveau national, c'est 400 salariés et 4 pour la Drôme, à Valence. Créée en 1983, la Mutuelle affiche ses couleurs, créée par les motards pour les motards. On reviendra sur les motards de, mais plus tard. Son cœur de métier, la prévention. Et alors, par quoi ça se traduit et quelles actions menez-vous ?
1: Alors, on a tendance à dire qu'on fait souvent de la prévention assurance comprise. On participe à beaucoup d'actions tout au long de l'année sur des permanences dans des moto-écoles, par exemple, des tests qu'on peut faire avec notre organisme Certimove, qui est un organisme qui permet de tester les normes des casques actuels, où les normes sont avec des tests de chute à la verticale. Et là, on va faire des tests avec des chutes obliques et différents types de chutes pour voir quelle est vraiment la résistance de ce casque. Ça, c'est un des exemples. Samedi, par exemple, on va aussi faire une journée prévention vol chez Maxess.
0: Prévention vol.
1: Oui, parce que malheureusement, le vol fait partie aussi des choses importantes quand on est motard et motarde. Et se faire voler sa moto, c'est jamais agréable. Donc voilà, on essaye d'être là sur le terrain, partout, tout le temps, pour parler de prévention et de sécurité.
0: Alors, tu as parlé de Certimove, je voulais y revenir plus tard, mais ça ne fait rien, je chamboule toute mon affaire. Est-ce que c'est uniquement des tests sur les casques ou est-ce que c'est aussi sur les gants, sur les blousons, sur les chaussures ?
1: Alors aujourd'hui, Certimove, c'est uniquement sur les casques de moto et de vélo.
0: D'accord.
1: Et plus tard, peut-être, je l'espère, sur d'autres équipements, mais aujourd'hui, c'est les casques.
0: Alors, je sais qu'on est très, très écouté par plein de personnes qui roulent en vélo. Donc, ça peut aussi leur être utile. Donc, tu disais aussi prévention donc, pour ce qui est de l'équipement et donc aussi des études qui sont menées donc, au niveau national. Est-ce que tu peux en parler particulièrement sur justement la prévention et finalement la conduite sur la route pour chacun et chacune ?
1: Oui, bah, effectivement. Alors, nous, avec notre service indemnisation, on a pas mal de retour sur les accidents et l'impact qu'a un bon équipement sur les dommages corporels. On a aussi un organisme qui s'appelle Deroulab qui nous permet d'avoir des études de panélistes en fait, de motards sur leur pratique quotidienne de la moto et ce qui nous permet de mieux connaître en fait, les conducteurs de deux roues, de deux et trois roues à moteur et ce qui nous permet aussi après de proposer les garanties adaptées.
0: C'est-à-dire que vous menez des enquêtes auprès de personnes qui conduisent des deux roues ?
1: C'est ça, tout à fait.
0: D'accord.
2: Et comme...
0: Oui, Kat, nous t'écoutons. on t'entend bien, ça marche.
2: C'est vrai, on m'entend fort. Mince.
0: Non, c'est pas... Ne touche à rien.
2: Ah, ok. Si, je vois quand même qu'on m'entend un peu fort, je me règle un peu plus bas. Oh là là, mais c'est terrible la canicule, ce que ça fait au cerveau. Non, bah voilà, il se trouve que Marc, aujourd'hui, est reçu par Kat et Mado... qui sont de motards de... C'est un hasard, c'est pas un hasard que tu aies choisi d'être invité, mais c'est un hasard que tu tombes sur nous deux. Donc moi, j'ai envie de te dire, dans tes panélistes, y a-t-il des dames ? Parce que les vêtements pour femmes sont différents des vêtements de protection pour hommes. Et moi, j'ai toujours la question, mais pourquoi y a tant de noirs alors que l'été, il fait chaud ?
1: Alors, je te confirme que dans les panélistes, il y a bien des femmes.
2: Ouf, tu es sauvée.
1: Pour information, à la Mutuelle des Motards, on a 50% des salariés qui sont des femmes. Donc, on a vraiment une vraie parité et beaucoup de motardes. Sur mon bureau à Valence, nous sommes 4, 2 hommes, 2 femmes et tout le monde est motard.
0: Très bien. Alors, on a parlé lors de la préparation de notre entretien, donc du partage de la route, et j'y reviens parce que j'ai bien compris que c'était vraiment votre cœur de métier, c'est la prévention, c'est faire que tout le monde puisse rouler le plus en sécurité possible.
1: C'est exactement ça. Aujourd'hui, le partage de la route, c'est pour moi la grande priorité, puisque aujourd'hui, quand on écoute un motard, un automobiliste, un cycliste, c'est toujours la faute de l'autre quand il y a un accident. Alors qu'en fait, c'est surtout la faute de la méconnaissance de l'autre. Un motard, il a un comportement, il a un moteur qui va plus ou moins vite, mais par contre, il n'est pas forcément très visible par rapport à une voiture. Il y a des angles morts qu'on ne maîtrise pas forcément. Et tout ça, en fait, par les stages de perfectionnement qu'on peut faire avec la FDM, par les ateliers qu'on peut faire.
0: Tu peux préciser ?
1: Oui, bien sûr, c'est l'association pour la formation des motards. C'est une des composantes du mouvement qui a créé la Mutuelle des motards avec la FFMC. La Fédération française des motards en colère. Et donc, on milite tous pour ce partage de la route, puisqu'il y a de plus en plus de monde sur les routes. Il y a de plus en plus d'objets différents sur les routes. Maintenant, on a les trottinettes électriques, les vélos électriques. Et en fait, il faut qu'on apprenne à rouler tous ensemble pour être en sécurité.
0: D'accord, donc des enquêtes et les résultats d'études donc, qui sont diffusés, qui sont accessibles sur votre site, je suis allée regarder et en fait, moi, j'ai lu que 58% des automobilistes reconnaissent ne pas mettre leur clignotant lorsqu'ils doublent ou changent de voie. 40% des cyclistes réguliers passent au feu rouge, même lorsque ce n'est pas autorisé. Et 70% des piétons et des piétonnes traversent alors que le feu est rouge. Qu'est-ce qu'il faut faire ?
1: Et en cas de sinistre, en général, on dit que c'est la faute de l'autre.
0: Et voilà.
1: Ce qu'il faut faire, c'est alors, d'une part respecter le code de la route, mais ça, je n'apprends rien à personne. Et c'est surtout se respecter et respecter les autres. C'est-à-dire, quand on met son clignotant, ça ne donne pas la priorité, mais par contre, ça indique à l'autre ce qu'on va faire. Et c'est la première des choses importantes pour moi, c'est qu'à un moment donné, on est tous ensemble sur la route. Si on ne dit pas à l'autre en face ce qu'on va faire, il ne peut pas le deviner. Donc c'est de l'aide en fait, et le partage de la route, je te disais tout à l'heure, respecter les distances de sécurité, ça fait partie du partage de la route aussi, parce qu'on ne sait jamais la personne devant si elle pile, si elle freine brusquement, et souvent nous dans les constats on a « j'ai pas eu le temps de freiner ». En fait le temps tu l'aurais eu si tu avais respecté les distances de sécurité, donc en fait en ayant un comportement plus responsable sur la route, on pourrait éviter beaucoup d'accidents.
0: Très, très bien. Alors, autre chose qui m'est venue aussi en discutant avec toi pour la préparation, tu disais il faut être à l'aise, enfin il faut, l'idéal, c'est d'être à l'aise sur sa moto et dans son équipement, de l'importance et du choix de la moto et de l'adaptation de l'équipement en fait à la personne.
1: Et tout à fait, c'est un des premiers critères. Lorsqu'on n'a pas la tête à 100% à la route, c'est là qu'on a un risque d'accident. Donc quand on n'est pas à l'aise avec sa moto, on se concentre davantage sur « Ah, mais j'arrive pas à tourner, j'arrive pas à aller là, je ne mène pas la moto où je veux. » Ce n'est pas forcément la moto qui ne va pas. C'est juste que le couple moto-motard ou motarde n'est pas le bon. On a le droit de se tromper. Moi, c'est ce que je dis régulièrement, c'est qu'il faut essayer une moto avant de l'acheter. Et ce n'est pas parce qu'on n'est pas à l'aise avec sa moto qu'on est un mauvais motard ou une mauvaise motarde. C'est simplement peut-être que cette moto ne nous convient pas. Et dès qu'on est avec une moto qui nous convient davantage, on peut rouler davantage, donc progresser. Et c'est comme ça qu'on peut éviter les accidents. Et sur les équipements, c'est la même chose. Quand on n'est pas à l'aise avec son casque, avec son blouson, parce qu'il est trop serré, parce que... en fait, on n'est pas concentré sur la route. Moi, je l'ai vu il y a quelques temps, j'ai acheté un casque d'une certaine marque, mais qui... à une option où en fait ils vous font l'intérieur du casque 100% à votre tête. Donc on prend les mesures de votre tête et du coup quand on met le casque, il ne bouge plus d'un centimètre. Et moi jusqu'à présent, avant d'avoir ce casque-là, j'étais tout le temps en train de le bouger un peu devant, derrière, est-ce que j'ai plus ou moins de bruit, mais je ne me concentrais pas sur la route en faisant ça. Depuis que j'ai le nouveau casque, en fait je suis toujours 100% concentré sur la route.
2: Faut pas grossir hein.
1: Alors, de la tête, on ne grossit pas souvent, mais après, il suffit de refaire les mesures et ils refont l'intérieur.
2: Ah, d'accord.
1: En fait, c'est des mousses qu'ils ajoutent à l'intérieur pour qu'ils soient vraiment à la taille.
0: D'accord. Et Marc, je t'ai vu arriver tout à l'heure dans le studio, alors équipé, alors vraiment, bon, casque, bien sûr, bottes, pantalons, veste. Ben, il fait trop chaud. Moi, j'ai envie de rouler en t-shirt. Hein. C'est pas bon, ça?
1: Alors, je le déconseille très fortement. Et pourtant, on voit beaucoup de motards aujourd'hui en t-shirt et en short. Ce qu'il faut savoir, c'est qu'en cas d'accident, notamment avec les températures extrêmes qu'on a actuellement, c'est pas forcément la chute qui va faire mal. Par contre, le bitume qui est bouillant risque de vous brûler très, très fort. Et c'est les conséquences là de cette brûlure qui risquent de faire mal, sachant qu'aujourd'hui, en termes d'équipement, il y a de tout pour toutes les saisons. Moi, là, je dis souvent que j'ai mis la clim parce que j'ai mis mon blouson d'été. J'ai mis des gants très, très fins et pour autant coqués, bien protégés. Donc, j'ai l'air qui passe vraiment bien dedans. Ils ont même sorti maintenant des pantalons d'été donc, qui sont coqués, protégés, mais très aérés. Donc, pour moi, l'équipement et la chaleur... voilà, c'est pas incompatible, bien au contraire. Et pour la petite histoire et la petite anecdote, j'ai testé pour vous de rouler sans équipement. Alors, c'était en trottinette l'année dernière de descente dans le Vercors. Et je roulais doucement, j'étais en famille, mais effectivement, short et t-shirt, parce que c'était pas prévu. Et je suis tombé, bêtement, et ben, je me suis brûlé tout le côté gauche. Mais quand je dis brûlé, c'était brûlé sévèrement. Et pourtant, j'allais vraiment pas vite. Hein. J'allais à 10 à l'heure, c'était le bout du monde. Et ben, j'en ai encore des conséquences aujourd'hui. D'accord. Donc, j'ai essayé pour vous. Je le déconseille. Mettez des équipements, que ce soit en trottinette, en vélo et encore plus en moto.
0: Alors, pour revenir justement sur la mutuelle des motards et le type de véhicule que vous assurez.
1: Oui. Alors, on assure tous les deux et trois roues à moteur. Donc le scooter, la moto de piste, la moto de trial, d'enduro. On assure aussi maintenant les trottinettes électriques, puisque je rappelle que pour les trottinettes électriques, aujourd'hui, il y a une obligation d'assurance. Et on en voit encore trop aujourd'hui circuler sans assurance. Je rappelle que pour les trottinettes électriques aussi, c'est limité, enfin c'est à partir de 14 ans. Et on n'a pas le droit de rouler à deux sur une trottinette électrique. Pour autant, on en voit beaucoup. On assure aussi les vélos électriques. Et puis pour nos sociétaires, quand ils ont déjà un contrat de roue chez nous, on propose aussi par le biais d'un partenaire qui est la GPM, l'assurance auto et habitation.
0: D'accord. Mais si je n'ai qu'une voiture ou qu'un camion, ou que... enfin, voilà, si je n'ai pas de véhicule de roue, je ne peux pas venir à la mutuelle des motards, c'est ça?
1: Aujourd'hui, malheureusement, non.
0: D'accord. Ok. Alors moi, j'aimerais revenir sur un sujet qui fait vraiment houler les motards et les motardes, c'est le contrôle technique. Est-ce que la mutuelle des motards a une prise de position particulière et laquelle est quid?
1: Alors la mutuelle des motards a effectivement une prise de position particulière. Alors déjà, on soutient la FFMC qui lutte contre le contrôle technique aujourd'hui. Parce que différentes études ont montré que pour le moment, tel qu'il est fait aujourd'hui, il n'est pas forcément très efficace. Et nous, à la Mutuelle des motards, en fait, on a pris le parti d'assurer les motards qui n'ont pas le contrôle technique et d'assumer derrière. C'est-à-dire qu'en cas de sinistre, on sera là et on indemnisera, quoi qu'il arrive.
0: Même s'il n'y avait pas le contrôle technique.
1: Même s'il n'y a pas le contrôle technique.
0: Intéressant à savoir. Alors, quand même, pour terminer par plein d'annonces sur ce que vous faites, plusieurs événements à venir. Alors, j'ai noté en vrac, et tu vas peut-être nous en parler un petit peu plus, mais pas trop longtemps, parce qu'autrement, Catherine, elle va en vouloir. Journée circuit, reprise de guidon, Saint-Julien-Saint-Alban, en vrac, vas-y.
1: Oui, alors effectivement, on a localement à Saint-Julien-Saint-Alban, fin août, une fête de la moto, donc on sera présent et peut-être même qu'on fera des démonstrations de gilets airbag sur cette journée-là. On organise aussi, alors avec la mutuelle au niveau national, des open pistes, donc pour que les gens aient roulé sur circuit, se faire plaisir sur circuit plutôt que de faire les fous sur la route. Mm-hmm. Je te donnais l'exemple tout à l'heure de notre champion du monde en MotoGP, Fabio Quartararo, qui n'a pas le permis moto parce qu'il estime que la route c'est dangereux. Et nous, on part de ce principe-là, c'est que si demain, on fait plus de pistes, ben, on roulera peut-être un peu moins vite sur la route. Donc, on a une date le 15 juin à Issoire, le 23 juin à Carole, le 6 juillet à Alès, Et le 12 octobre, au Driving Center du Castellet à Marseille. Celui-là, il est plutôt sympa. La FFMC aussi organise une date le 23 septembre à Lédenon. Voilà, donc n'hésitez pas à vous rendre sur le site de la FFMC ou de la Mutuelle pour voir les dates. Et puis une journée prévention, comme je disais, vol dès samedi chez Maxès à Valence.
2: Moi, je voudrais faire une pub pour les gilets airbag, puisque sachez que notre technicien radio Clément est motard et qu'il s'est sorti deux fois d'un accident sans rien. Par contre, la moto, elle l'avait grâce à son gilet airbag. Donc, moi, je ne connais pas, mais ça a l'air vraiment efficace.
0: Très bien.
1: Ça l'est.
0: De toute façon, vous retrouverez l'ensemble des résultats, des études, le calendrier des événements et les coordonnées de la Mutuelle des motards sur le site Mutuelle des motards. Et sur la route, soyons attentifs et attentives aux autres. Et bonne route. Merci, Marc.
1: Merci à toi et bonne route à tous.
2: Pardon,
0: la
2: canicule me fait frire le cerveau, voilà. Mais
0: mijoter à feu doux.
2: Sachez que le domaine de Marion Chirouze à La Roche-de-Glun vous ouvre ses portes vendredi 26 et samedi 27, donc ce week-end de 15h à 21h pour une visite de la cave, une dégustation de Crozet Hermitage, alors on recrache un. Musique, animation pour les enfants et vente de pêche et abricots du domaine, il y aura un food truck sur place.
0: Samedi 27 juin à 18h30, rendez-vous à la MJC du Grand Charan à Valence pour une rencontre débat, quel avenir pour l'aérien. C'est une soirée d'échange autour de l'impact environnemental du transport aérien organisée par l'association Rester sur Terre en partenariat avec les écologistes du Grand Valence. Alors, pour savoir que cette rencontre est animée par Anthony Viau, qui est un ex-pilote de ligne et auteur de Voyages interrompus, confidence d'un pilote de ligne éco-anxieux.
2: Le pauvre.
0: Alors, je ne sais pas si c'est le pauvre, parce qu'en fait, il a volé pendant 20 ans avec Air France en tant que pilote. Il a décidé de démissionner, de changer de métier. Et aujourd'hui, il est...
2: Naturopathe.
0: Samedi 27 juin à 18h30 à la MJC du Grand Charan à Valence.
2: En tout cas, ça donne envie. Bon, moi, je vous propose le 25 juin à la Maison des syndicats à Valence une conférence gesticulée qui concerne beaucoup d'entre nous, mais pas les pilotes d'avion. Précarité, mon amour, interprétée par Emmanuel Cournari. Alors, la conférence gesticulée, on en parle souvent ici parce que c'est un mi-chemin entre le spectacle et la conférence. Et ça mêle récit personnel, réflexion sociale, humour et analyse pour réfléchir. Et là, c'est interroger le travail, la précarité, les inégalités du quotidien. C'est gratuit et c'est à 18h à la Maison des syndicats à Valence, donc demain jeudi 25 juin.
0: Le café associatif Le Passage à Romans vous donne rendez-vous justement demain jeudi 25 avec Dernier Cri, un spectacle de marionnettes concert. Vendredi 26 pour une soirée cabaret d'improvisation théâtrale. Samedi 27 avec Précarité, mon amour, dont tu viens de parler.
2: Mais ça passe partout, c'est trop bien. Si on rate jeudi, donc on peut y aller samedi.
0: Exactement. Et enfin, vendredi 3 juillet avec un cabaret féministe de la compagnie Les Engraineuses. Pour tous ces spectacles, rendez-vous à 20h au café Le Passage, 8 Place Fontaine Couverte à Romans.
2: Dans cette saison 2025-2026, Radio BLV vous propose une série d'interviews sur les associations qui peuvent vous aider ou aider un proche en cas de consommation problématique d'une drogue légale ou illégale. Tabac, alcool, cannabis, cocaïne, MDMA, Keta et autres produits de synthèse. Sixième rencontre avec Stéphanie Bouchenot, médecin addictologue à l'origine du Café des Partages, à l'association Addiction France, anciennement ANPA, active sur tout le territoire et en particulier sur la Drôme Ardèche. Et des usagers qui sont Virginie, Isabelle et Romain. On commence tout de suite en écoutant la présentation que fait Virginie du Café des Partages à chaque nouvelle personne qui arrive. À toi Virginie.
3: Le Café des Partages d'Addiction France, composé de professionnels au top et des personnes suivies par l'association, un lieu où on pose sa tête à côté. Ici, pas de place à l'addiction, pas de pathologie, pas de jugement. Juste, tu passes un bon moment de détente avec discussion, jeu ou autre. On oublie tous les problèmes autour d'un café ou thé. On s'y sent bien, on repart apaisé, ressourcé pour les jours qui viennent.
2: Merci beaucoup Virginie pour cette présentation.
4: De rien.
2: Je me tourne vers Stéphanie Bouchenot. Est-ce que Stéphanie, tu peux nous expliquer comment tu as eu cette idée originale, un café des partages dans un XAPA, centre de soins en addictologie, pardon. Comment ça t'est venu et depuis quand ça existe?
5: Voilà, ça n'a pas été créé parce qu'on avait beaucoup d'addicts au café. Hein. Ça a été créé parce que le café, c'est un lieu de lien social dans la société. Avec Nadège Bompard, ma collègue assistante sociale, on s'est dit que ça serait bon pour le centre de soins d'avoir un espace où on retisserait, où on ferait un espace d'expérience, où on apprendrait, on réapprendrait à faire du lien social avec les uns et les autres, avec des patients et puis avec des personnes qui viennent au centre. D'ailleurs, on les appelle plutôt les personnes qui viennent au centre. Et nous, professionnels, et on se met dans la posture d'être animateur de ce lieu, de ce temps qui est ouvert tous les mardis. Donc, c'est un fil rouge un peu dans notre centre de soins, parce que tous les mardis, ou presque, parce qu'il y a un peu des vacances de temps en temps, eh ben, ce lieu est ouvert de 9h à 10h30 pour prendre un bon moment ensemble. C'est un lieu qui est ouvert à des personnes qui viennent, qui sont accompagnées au centre de soins. Ce n'est pas le café du coin, pour le coup, effectivement. C'est un espace thérapeutique. Voilà, pour nous, c'est vraiment de l'ordre du soin, de réapprendre ensemble à faire du lien. Et c'est aussi réapprendre ensemble à se projeter, à faire des projets de sortie, à faire des projets sur l'extérieur, pour au bout du bout... Et ben que tout ça soit réassuré pour que les personnes en autonomie, elles vont aller toutes seules dans des vrais cafés peut-être, elles vont aller toutes seules ou avec des gens du Café des Partages à la Comédie de Valence, notre partenaire, etc. Voilà.
2: Donc si je comprends bien, c'est pas un groupe de parole, c'est pas un lieu où tu tiens une position de médecin et ta collègue de travailleuse sociale comme dans les entretiens individuels. Je voudrais faire comprendre aux auditeurs, aux auditrices, en fait, qu'est-ce qu'on s'y raconte ?
5: On se raconte les choses qui nous ont fait du bien, mais moi, souvent, comme je viens en vélo, et ben je dis « Oh, mais moi, j'ai vu un magnifique lever de soleil, ou j'ai entendu un oiseau. » Voilà, on recherche le tout petit qui nous fait du bien. C'est pas ce qu'on peut dire, du positivisme à tout prix. C'est juste, en fait, s'exercer. À voir que dans tout, bien sûr qu'il y a des choses sombres, bien sûr qu'il y a des choses plus difficiles et tout ça, mais dans tout ça, dans ce qui sera difficile, il y a aussi des choses qui sont chouettes. Et là, c'est juste se dire, ah mais il y a eu ça qui était chouette, et puis il y a eu ça qui a été chouette. Mais on nie pas du tout que la vie, elle peut être difficile. Ça, c'est pas du tout nié. Et on peut arriver en disant, hier soir, c'était compliqué, on le dépose 30 secondes. Et c'est pas interdit, bien sûr, que rien n'est interdit au Café des Partages.
2: Alors Isabelle, je me tourne vers toi, bonjour.
6: Oui, bonjour. Alors, un peu comme l'art thérapie, le Café des Partages, c'est pas facile de faire le premier pas. Parce que la première année que j'ai adhéré au centre, c'était très difficile déjà d'accepter de venir ici. Et on me l'avait proposé. Et j'ai été interpellée, parce qu'ils étaient à l'extérieur, c'était l'été. Ils étaient à l'extérieur et j'ai été interpellée par Stéphanie qui a dit « on peut vous offrir un café ». Donc, je me suis assise et j'ai bu ce café, parce que je suis très friande de café. Donc, elle m'a pris par les sentiments. Et puis, le temps a passé, je ne suis pas allée au Café des Partages, j'ai évité d'y aller. Et après, il y avait Philippe qui m'a interpellée lors d'une sortie avec ma psychologue et qui m'a dit « Mais tu t'en vas ?» J'ai dit « Oui, viens boire un café. » Donc, je suis retournée. Et petit à petit, j'ai trouvé goût et je me dis « C'est un moment, c'est vrai, où on pense à rien, on échange, on joue, on rigole, il y a de l'humour. On repart de là, on est léger.
3: Et c'est... On déconnecte.
6: Ouais.
2: Virginie qui complète. Ouais. On déconnecte. Ouais. Et on déconnecte de quoi ?
3: De tous les problèmes de la vie. On va au café des partages, on se pose, on discute, on rigole. À 10h30, c'est la fin.
2: Alors Romain, toi aussi tu es praticien, usager du Café des Partages, et tu me disais tout à l'heure ce que tu aimais, c'est qu'il n'y avait pas de jugement.
4: Oui.
2: Entre vous.
4: Donc oui, il y a des addictions qui sont différentes. Mais perso, moi à chaque fois, je n'ai pas ressenti le moindre jugement, la moindre crainte. On y rencontre des gens donc, ouverts qui essayent de s'en sortir et de donner aussi de l'énergie aux autres. Mmh. Pour le même problème, donc on mmh. discute de tout, de rien. On a envie de venir, de discuter de quelque chose qui nous est propre, on peut le sortir. On a envie de ne pas parler de sa propre vie, on peut ne rien dire. On discute, on parle de tout, de rien. C'est agréable.
2: Est-ce que, je vois Isabelle qui lève le doigt, mais ma question c'est, est-ce qu'on pourrait dire que c'est un endroit où il y a une forme de solidarité ?
3: Oui.
6: Oui.
4: Oui.
6: C'est ce que je voulais dire, on arrive à créer des liens, et comme dans cette association, il y a des groupes qui se sont formés, comme le groupe Marche, le théâtre, le partenariat avec le théâtre. Donc on s'encourage les uns les autres à s'inscrire, à y aller, pour se retrouver encore à travers, autour d'une marche ou autour d'un spectacle. Et on s'encourage, parce que tout seul, on ne le ferait pas. Mmh. Et ça permet de se sentir en confiance.
2: Alors, je crois qu'on a compris dans ton introduction, je me tourne vers Stéphanie Bouchenot, qui est, donc, je le rappelle, médecin addictologue à l'association Addiction France. Qu'est-ce que ça t'apporte par rapport à ton travail habituel en individuel et en face-à-face avec des gens qui sont alors des patients ?
5: Eh ben, quand on est médecin, on pourrait toujours avoir le risque de réduire et de chercher à avoir uniquement la pathologie. Mais en fait, moi, si j'ai choisi déjà de faire ce métier d'addictologue, c'était parce que j'aimais bien la dimension. On voyait la personne dans son entier, dans son environnement, dans ce qui pouvait, voilà, dans ses liens avec la famille, dans le psychisme et aussi le somatique. Voilà, c'était la personne dans son entier. Et le café des partages, en fait, ça me permet de revivifier encore plus ça en disant, mais c'est sûr qu'en consultation, on parle plutôt des problématiques, des difficultés, on essaye de trouver un traitement adapté et tout ça. Mais moi, je sais derrière, par l'expérience et par tous les partages que j'ai avec le Café des Partages, que même si la personne ne vient pas au Café des Partages, je sais qu'elle est bien plus large que ce qu'elle peut me dire et qu'elle a plein de points d'appui possibles et qu'il faut les chercher. Et j'aimais bien ton terme de solidarité. Et moi, il y a quelqu'un qui m'a dit, mais solidarité, c'est être solide ensemble. Et je pense que c'est un peu ça, l'idée du Café des Partages, c'est redécouvrir que, bien sûr, l'humain, il a besoin de ces liens sociaux et que c'est ça qui soigne. Parce que c'est un lieu thérapeutique, hein, on est dans un centre de soins. Et le lien avec la Comédie de Valence, c'est vrai que ça fait 3 ans maintenant qu'on fait ce partenariat-là. Et c'est vrai que je disais à Martine, qui vient régulièrement, et ça lui fait faire un petit coucou de l'évoquer, Martine, qui a été à la Comédie avec nous, et c'est vrai qu'elle a été une des premières à aller à la Comédie toute seule. Et là, je me suis dit, bah voilà, ça a permis ça, et ça, c'est formidable.
2: Est-ce que vous voulez ajouter quelque chose ?
6: Toujours pareil, moi, c'est la bienveillance, et c'est un centre pour tous ceux qui auraient peur d'y aller, qui auraient besoin de soins, je pense. Mettez-y un pas, parce que vous ne serez pas déçus, vous êtes bien accompagnés.
2: On écoute maintenant un slam de Mohamed, participant au Café des Partages.
7: Ce texte, je le dédicace au Café des Partages. Il y a des gens de tout âge, on boit du thé, du café et toutes sortes de cochonneries. Il y a des Isabelle, des Mélanie, des Nadège et des Stéphanie. Il y a même des gens au pif. Des fois, il en faut peu pour être heureux. C'est pour ça qu'on fait des jeux. Il y a des gagnants, des mauvais perdants. Il y en a même des gens qui mentent. C'est la mentality, c'est Valence City, c'est pas Marseille, c'est pas Lyon, c'est pas Paris.
2: Merci à Stéphanie Bouchenot, médecin addictologue à l'association Addiction France Drôme-Ardèche, et à Virginie, Isabelle, Romain et Mohamed, participants au Café des Partages.
3: Vas-y!
0: Encore quelques infos locales avec au cinéma Le Navire à Valence le jeudi 25 juin, donc c'est demain à 18h30, L'Appel des Libellules, un ciné-débat avec Camille Leméré, naturaliste spécialiste des odonates. Les odonates, ce sont des insectes à corps allongé, dotés de 2 paires d'ailes membraneuses, généralement transparentes, et dont les yeux composés et généralement volumineux leur permettent de chasser efficacement leur proie. Vous avez deviné que plus communément, on les appelle des
2: Libellule. Oui. Odonat, alors.
0: Oui, et Hélène Bernard de la LPO de Drôme Ardèche sera là aussi.
2: Oh, on en apprend des choses à la locale, même quand on l'a fait. Alors, je ne sais pas pourquoi, avec Mado, on a eu envie de sortir jeudi, parce que moi aussi, j'ai retenu une info pour jeudi. Donc, ça veut dire que si vous nous réécoutez vendredi, bah, c'est passé. Donc, je suis un peu désolée en même temps. Mais voilà, moi, je vous signale avec joie la guinguette de la Savasse qui est proposée par la Cordo à Romans. C'est en plein air à partir de 19h et c'est gratuit. Donc, c'est leur dernière guinguette de la saison. Et on va pouvoir s'amuser avec la performance du collectif féministe Dynastits, avec une vente aux enchères marrantes de disques vinyles au bénéfice du planning familial de la Drôme. C'est une enchère un peu spéciale. On vote pour garder ou détruire le vinyle. Et je crois qu'elles font... elles font un show sur scène en même temps. Il paraît que ça vaut le déplacement. En ouverture de soirée, il y aura Suzy Phosphore avec un univers mêlant trap, pop et eurodance. Le tout avec un marché de créatrices locales, espace détente et restauration. C'est à la Cité de la Musique à Romans à partir de 19h ce jeudi. Et comme c'est au bénéfice du planning familial de la Drôme qui s'est vu couper une partie de ses subventions par le département et franchement... À Radio BLV.
0: Ça nous énerve.
2: On est plein de femmes et même d'hommes qui ont conscience de l'utilité du planning familial. Donc ça nous fâche, on le dit.
0: Eh bien, moi, c'est pour la compagnie tout court.
2: J'espère que ce n'est pas jeudi.
0: Non, ce n'est pas jeudi. qui présente plusieurs spectacles, la compagnie tout court, dont Voyage au pays des oiseaux, un spectacle pour les tout petits de 6 mois à 6 ans. Et la compagnie le dit si bien. Le théâtre, c'est une scène, ce sont des idées, c'est défendre des pensées, et puis c'est faire de la politique, quoi qu'on en dise. Et d'abord, c'est faire rêver les enfants, et aussi les plus grands, et surtout en même temps, et puis partager, car rien ne se vit seul. Le samedi 28 juin, à la MJC Grand Charent, à Valence.
2: Alors samedi, ça y est, on a arrêté avec jeudi, votre cœur sera déchiré entre deux concerts très différents, soit Vivaldi à la cathédrale de Valence, c'est le chœur Hélios de Valence, le cercle mandoliniste Ebens Grenoble et les mandolines Estudiantina de Valence qui s'unissent pour deux concerts, ça fait plus de 80 musiciens et chanteurs, c'est un concert original dans lequel l'orchestre classique est remplacé par, je vais faire comme Mado, remplacé par,
0: mais je sais pas moi.
2: Un orchestre de mandoline et instrument à plectre pour faire entendre Vivaldi autrement.
0: Oh, mais là, la réponse était plus dure que Libellule.
2: J'avoue. C'est ce samedi à 20h à la cathédrale de Valence avec une contribution volontaire. Le minimum demandé est 10 euros, mais on peut donner plus.
0: Juste, j'ai dit samedi 28 juin, mais en fait, ouais, c'est dimanche 28. et c'est bien dimanche 28 juin au Grand Charent pour la compagnie des oiseaux.
2: Merci. Je suis contente de voir qu'il n'y a pas que mon cerveau qui baigne dans la chaleur. Et enfin, nous revenons à samedi. Donc dimanche, vous irez au théâtre. Samedi, vous avez le choix donc, entre Vivaldi avec un orchestre de mandoline et le concert des 5 ans de l'ensemble vocal féminin Mélopée avec une exposition... Non, mais on part en sucette. Je recommence. Mélopée, le fameux ensemble vocal féminin Mélopée, avec une exposition photo des plus grands moments de cette chorale si particulière. Donc, c'est samedi à la Maison des syndicats. L'expo ouvre à 18h30 et le concert débutera à 19h30. Attention, la réservation est obligatoire et les prix vont de 8 à 12 euros.
0: Ainsi se termine cette locale du mercredi 24 juin et c'est presque la dernière de l'année.
2: Alors la dernière de l'année, oui, c'est bien que t'en parles, ça sera mercredi prochain.
0: Oui.
2: Et on essaiera d'être le plus nombreux possible, donc ça sera un peu le bazar. Et si encore la canicule, ça sera
0: ça risque de pétiller encore.
2: 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Tiens, on vient de refaire l'habillage et le player. On peut plus facilement retrouver des anciennes locales maintenant. Et nous sommes rediffusés demain à vendredi à 12h15.
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2: Et oui, il faut payer l'eau, par et l'électricité. Et la clim.
0: Merci pour votre écoute et à bientôt.
2: Au revoir.
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0: Damans, on te reçoit aujourd'hui quelques mois après la sortie de ton premier album en tant que rappeur.
1: Exactement.
0: CCF.
1: Ouais.
0: On te connaissait plutôt avant en tant que beatmaker, notamment avec la sortie l'an dernier avec SLD Prod du projet Sixième
1: C'est ça.
0: avec 25 artistes. C'est ça?
1: 32.
0: 32.
1: 32 sur
0: 25
1: 25.
0: morceaux.
1: C'est ça. Il y a moyen de... Souvent en inverse. Ouais.
0: En tout cas, voilà, on te connaissait comme beatmaker et tu passes du beatmaking au rap. Tu
1: Ouais.
0: rappes depuis 4 ans alors que tu faisais du beatmaking depuis 15 ans, on va dire, une
1: Un
0: quinzaine
1: peu moins,
0: d'années.
1: ouais, une dizaine d'années, 10,
0: Ok.
1: 11 ans là maintenant.
0: Cette évolution, dans ce sens-là, elle est très rare. Enfin, moi, j'ai pas d'autres exemples. On voit plutôt des MC qui petit à petit viennent à la production.
1: Ok, ouais.
0: Je sais pas si toi, tu as d'autres exemples en tête.
1: Davodka qui a commencé à faire des
0: Ok,
1: prods
0: d'accord. Ah ouais.
1: avant de
0: Ok,
1: rapper.
0: je savais
1: Mais c'est vrai qu'il
0: pas.
1: n'y en a pas beaucoup. Demi-portion, je sais qu'il fait des prods aussi. Je ne sais pas s'il a commencé d'abord ou pas, je crois pas.
0: Toi, en tout cas, c'est quoi qui t'a amené à faire ce chemin-là? C'était quoi le déclic?
1: Moi, en fait, j'ai voulu, comme plein de gamins à l'époque, je voulais faire du rap. Et je me rendais compte que j'avais rien à dire, je savais pas le faire, mais je kiffais ça. J'aimais la musique. Donc, je me suis rapproché naturellement, en fait, vers les instrus, le beatmaking, où là, j'ai senti que ben, j'y arrivais, je sentais un truc, j'arrivais à progresser, donc j'ai continué. Et puis après, j'ai commencé à rencontrer des artistes, travailler avec des rappeurs. Et à force d'entendre, d'être là dans la conception des morceaux, j'ai commencé à comprendre des schémas, des trucs que j'avais pas du tout tout seul quand j'étais plus jeune. Et j'ai l'impression que mon cerveau, il a passé un truc que j'avais pas avant. Comme quand tu apprends à conduire, que au début, tu te dis première, deuxième, troisième, puis après, tu te vois même plus faire. Et ben, c'est pareil, en fait. Après, les phrases, elles sortent alors que ça sortait pas au départ, quoi.
0: D'accord, tu as capté des schémas d'écriture, des
1: Ouais, je
0: techniques.
1: crois,
0: Ok.
1: ouais. Le puzzle de comment
0: Moi, je
1: ça
0: me
1: se
0: suis
1: forme.
0: demandé s'il n'y avait pas deux choses. Un, peut-être la scène,
1: Ouais.
0: ou le fait d'avoir peut-être touché à des scènes, peut-être en tant que backer ou quoi, de se dire, bah, il y a peut-être un shoot d'adrénaline qui est différent quand c'est toi qui tiens le micro que quand tu es un peu derrière.

0: carrière au platine ou quoi?
1: Ouais, mais pourtant, ça a été plutôt compliqué parce que moi, je suis quelqu'un de réservé à la base.
0: D'accord,
1: Je suis
0: ok.
1: pas un mec de scène. Et pourtant, ça se voit pas quand je monte sur scène parce que je me suis entraîné, j'ai passé ce cap. Mais je pense pas que ce soit la scène
0: D'accord.
1: qui m'ait aidé plus que ça. Ça a été plus un obstacle au début
0: D'accord,
1: qu'autre chose, ouais.
0: ok. Et deuxième chose que je me suis dit, et c'est au cœur du projet, tu as vécu un peu des choses lourdes dans ton enfance. Je me suis dit, est-ce qu'il y a un côté exutoire dans l'écriture qui est beaucoup plus puissant que dans la production musicale, quoi?
1: Ouais.
0: Bien sûr, quand tu es artiste, ça permet de dégager des émotions, mais c'est.
1: Ouais, il y a ouais, une espèce de revanche, peut-être des trucs à crier qu'on ne peut pas forcément faire musicalement, même si on transmet, comme tu dis, des émotions aussi par les instrus. Ouais, je sais pas que ça s'est fait.
0: Naturellement.
1: Ouais, c'est ça.
0: Ouais, ok. Moi, il y a un truc qui me frappe pour revenir au projet CCF. C'est le côté, d'ailleurs, il y a un morceau là-dessus qui s'appelle À l'ancienne. C'est le côté vraiment très old school du projet. Un, bon, le son boom bap, c'est ta marque de fabrique, même s'il y a, c'est un boom bap un peu revisité, mais en tout cas, quand même très ancré dans le son des années 90. Donc ça, mais on y reviendra plus tard sur les sons. Mais il y a aussi déjà un 18 titres. Moi, ça fait très longtemps que je n'avais pas vu un album à
1: Ça
0: 18
1: se fait plus,
0: titres.
1: ouais.
0: C'était une volonté au départ ou est-ce que ça s'est fait, bah voilà, t'as gratté des morceaux, tu t'es retrouvé avec 18 morceaux.
1: Ben, c'est vrai que maintenant, un album, ce serait plutôt 10-12 titres aujourd'hui. Et 18, ça sonne vraiment à l'ancienne. En fait, c'est venu que, ben, y a un an, enfin, demain, ça fera un an, en fait, on nous avait proposé un concert de faire la première partie de Furax et Jeff Lenner à la Secret Place, donc vers chez nous. Et j'ai dit oui, mais j'ai rien. J'ai pas de show, j'ai pas de morceaux. En fait, je tournais en duo avant et ça s'est arrêté. Du coup, il fallait que je tourne en solo si j'acceptais la date. J'avais rien. Et j'ai dit oui avant d'avoir mon show. Et on m'a dit, bah, en fait, d'hiver, il m'a dit, est-ce que t'es chaud de jouer 45 minutes? J'ai dit, ouais, pas de problème. Et en fait, j'avais 4 mois. 4 mois pour jouer 45 minutes. Donc, j'ai calculé 3 fois, machin. Je me dis, bah, il faut à peu près tant de titres. En fait, j'ai fait le show.
0: D'accord.
1: Et c'est en faisant le show, je me suis dit, bah, avoir fait tout ça, enfin, un album, en fait. Mais
0: D'accord.
1: il n'y aurait pas eu cette proposition, il n'y aurait peut-être pas eu d'album. J'aurais peut-être. Je me serais lancé dans 2 ans, peut-être, ou 3. J'étais pas si pressé que ça de faire un album au départ.
0: Et d'ailleurs, ça se voit dans certains morceaux, Bordel notamment,
1: Ouais.
0: où on sent que c'est un morceau qui a été fait pour la scène,
1: À fond. Mais
0: où on
1: c'est
0: se
1: le
0: dit,
1: premier que j'ai fait
0: ok,
1: de
0: d'accord.
1: l'album. C'est quand j'ai eu la proposition de date et que j'ai dit oui et que j'avais rien. Le premier morceau que j'ai fait, c'était Bordel. Parce que je me voyais sur scène, je me dis, ouais, là, on va le faire, quoi. C'est marrant que tu dis ça, ouais. C'est chouette.
2: What?

0: troisième chose qui me fait dire que c'est vraiment un album old school, c'est il y a très longtemps que j'avais pas entendu un rap à message, on va dire.
1: Ok. Cool.
0: Ou même toi tu le dis, oui je suis à un moment, oui je suis moralisateur.
1: Ouais.
0: C'est-à-dire que, enfin dans tous les rappeurs aujourd'hui, enfin beaucoup de rappeurs aujourd'hui parlent de leurs tourments ou j'ai aucun souci sur la sincérité et le ce qui les travaille, etc. Ouvrent leur cœur, parlent de leurs fautes ou de leurs erreurs, etc. Mais aujourd'hui on dit plus, mais fais pas comme moi, ou on s'adresse plus à aux jeunes, à l'auditeur.
1: Oui.
0: On fait que de on fait beaucoup d'introspection, mais on s'adresse pas à quelqu'un en disant bah je partage ce que j'ai avec toi et bah et peut-être apprendre mes erreurs ou de mon expérience ou de ma vie quoi.
1: C'est
0: et
1: vrai.
0: Toi très souvent tu dis tu t'adresses, enfin ça me fait penser vraiment à aux années 90 quoi. Ouais. Jeune homme, lève-toi, bats-toi. Tu le dis souvent ça, lève-toi, relève-toi. Est-ce que c'est naturel? Est-ce que ça a été un parti pris au départ où tu t'es dit, ben ouais, c'est ça que je veux faire et si je parle, c'est pour m'adresser à quelqu'un? Comment c'est venu cette façon d'écrire là et cette approche?
1: Je pense que c'est l'âge aussi, en avançant, que j'ai commencé, j'avais pas la trentaine passée. Je me sentais mal de dire tout de suite, fais pas comme moi, fais pas comme si. Alors que j'avais même pas la trentaine, là, maintenant j'ai 30 ans cette année, je sentais qu'il y avait ma tête a changé, ma vie elle changeait, on fait du tri dans les relations, il y a tout qui change en fait. Et tu te rends compte des erreurs que tu as pu faire sur ta vingtaine en fait. Ouais, je pense que ça se fait naturellement aussi, sans réfléchir, je me suis pas dit je veux être moralisateur. Mais
0: c'est un côté risqué hein, parce que on peut tomber dessus en disant pour qui tu pourrais, tu vois, il y a un côté donneur de leçons.
1: Oui.
0: Qui était avant l'essence même du rap, mais qu'on a perdu petit à petit, parce que on se dit, et ça peut se comprendre, bon, j'ai vécu des trucs et tout, mais qui je suis pour donner des.
1: Mais surtout, au départ, du coup, j'évitais d'être moralisateur.
0: Ouais.
1: Jusqu'à ce que je le dise, je dis oui, je deviens moralisateur, justement.
0: D'accord.
1: En fait, non. Maintenant, je peux le dire, quoi.
0: Ouais.
1: Je peux dire, fais pas ce que j'ai fait, ou fais pas comme le voisin qui a fait telle erreur. T'es pas obligé de parler de toi, en fait.
0: Oui, oui, oui.
1: Tant que tu parles des choses. En fait, je parle des choses qui m'entourent. Que ça me concerne moi ou que ça concerne les gens autour de moi, je me donne le droit de dire fais pas comme lui en fait.
0: Ouais,
1: pas obligé de dire fais pas comme moi tout le temps quoi.
0: Ouais, tout à fait. Ou fais comme lui,
1: comme un tel.
0: C'est d'ailleurs ce que tu dis que c'est pas toujours ta vie à toi. Ce qui est intéressant dans ton approche, c'est que tu pars beaucoup de ton enfance ou de ton vécu personnel, mais t'en parles de façon à ce que ça touche le plus grand nombre et à le partager au plus grand nombre. Ça, c'était une volonté au départ.
1: Ça, à fond, ouais. J'ai pas envie que ce soit un truc trop perso que les gens écoutent mes sons et disent « Ouais, mais ça, il y a que si je connais la situation que je peux comprendre ce qu'ils racontent. » J'ai envie que les gens puissent s'identifier. Malgré que je parle de moi, je veux que la personne qui a vécu un truc similaire ou pas vraiment puisse se projeter, en fait, sur ce que je raconte et puisse s'identifier. Ça, c'est important pour moi.
0: Mais je peux te dire que ça fonctionne parce que.
1: Cool.
0: Non, un morceau comme Qu'est-ce qu'on va faire de toi? Tu vois, pas moi perso, mais quelqu'un de très proche, je me suis dit, mais en fait, alors qu'il a pas forcément un peu le même parcours que toi, mais pas tout à fait. Et ben, c'est, Qu'est-ce qu'on va faire de toi? C'est ce qu'il a dû entendre toute sa vie, quoi. Donc, je pense qu'il y a des gens qui ont des parcours pas identiques aux tiens, mais qui peuvent se retrouver dans ce que tu dis, et du coup, ce qui est intéressant, c'est qu'il y a volonté vraiment de partager des choses avec
1: Transmettre. Quoi. D'ailleurs, ce morceau, je parle pas vraiment de moi, ou à certains endroits, oui, mais à certains endroits, non.
0: Ouais.
1: Et je me remets, moi, dans ma peau de petit enfant, et ce que j'ai pu vivre plus jeune, mais aussi dans d'autres jeunes, que je me dis, lui, il a pu vivre ça, lui, peut-être qu'à la maison, en fait, c'est ça, tu vois. Et je parle pas forcément tout le temps que de moi, là, dans ce morceau.
0: Ouais. Et alors,
1: on parle
0: plus,
1: des jeunes en fait en général. Ouais.
0: Ce morceau, il est un peu particulier d'ailleurs dans l'album, je trouve. Et pareil, c'est hyper old school. C'est du storytelling un peu.
1: Oui, c'est le seul qui est vraiment storytelling. Ouais.
0: Et là, ça t'y tenait aussi à avoir un petit morceau storytelling ou...
1: Moi, ça a toujours été un peu compliqué de faire ça jusqu'à présent. Ouais. C'est Stick qui a lancé en fait le thème. Et je me suis dit, écoute, c'est l'occasion de se prêter à l'exercice. Et puis ça l'a fait. Donc. C'est cool, mais ouais, c'est Stick qui a l'initiative du concept.

0: Ce qui frappe aussi, c'est on a l'impression que t'es guidé, alors tout en étant torturé, tourmenté, etc. Je dis pas que t'es un saint, mais t'es guidé par des principes moraux très forts en toi qui te guident. Tu l'évoques dans le code. Des fois, ça me fait penser un peu à mes règles de vie de Oxmo. Tu vois, j'ai l'impression qu'il y a t'as des principes très forts, des valeurs très fortes.
1: Ouais.
0: Qui guide ta vie. Alors, ça ne veut pas dire que tu les respectes tous les jours et que tu t'en écartes pas de temps en temps, mais en tout cas, tu as des repères très forts moraux, quoi.
1: Ouais. Ouais, c'est important, ça part dans tous les sens, quoi. Ouais. Non, c'est important de. Je me donne mon cadre, en fait, parce que justement, plus jeune, il n'y a personne qui était là pour me donner ce cadre. Et j'ai eu la chance d'avoir ce truc de me le donner moi, parce qu'il y en a qui n'ont pas de cadre et qui partent en vrille. Ouais. Et c'est dommage pour eux, tu vois, mais. Je suis content, en fait, de m'être donné moi-même ce cadre. Ouais. Du coup, j'y tiens, je l'applique. J'ai écrit mon propre code, quoi.
0: Et tu tiens à le partager, quoi. Enfin, il y a aussi, dans ces valeurs-là, parce que je trouve fort chez toi, c'est malgré ce que j'ai vécu, ça me fait penser à Kenaton, en fait, Je ne suis pas à plaindre. Je ne sais pas si tu connais ce morceau.
1: Je crois,
0: dans Beta Kemat.
1: Ouais.
0: Et il y a toujours... c'est un morceau là-dessus, pire ailleurs. Il y a toujours... toujours pire que moi.
1: À fond.
0: Moi, je me dis, un, c'est un truc qui peut être fondateur pour toi, pour te construire. Enfin, les jours où ça ne va pas, de te dire, toujours pire que soi. Mais deux, tu le mets sur des mots et tu le partages. Et tu te dis, ça, j'imagine que ça peut aider aussi certains.
1: C'est ça. Faut relativiser, en fait.
0: Ouais.
1: Faut pas minimiser les problèmes et les choses des gens, mais faut se dire aussi que... Il y aura peut-être le voisin, c'est pire ailleurs, et puis ça ira, ça passera. Faut avancer, quoi.
0: J'ai l'impression que t'intègres que un morceau, ça peut aider à se sortir de tourments, ou en tout cas, ça peut aider dans la vie, et que t'en as conscience, et que c'est aussi pour ça que tu t'adresses, en fait, t'as conscience de la responsabilité du rappeur quelque part.
1: Ouais, je vois les jeunes, en fait, qui écoutent des morceaux en prenant comme parole sainte ce qu'il y a dedans, alors que des fois, ils disent n'importe quoi. C'est pas cool, en vrai, ce qu'ils intègrent dans leur cerveau. Ils se rendent compte que plus tard, qu'en fait, c'est pas toujours vrai, que les mecs qui font les bandits, c'est pas des bandits, ils disent que c'est bien alors que c'est pas bien. Et t'es petit, tu te rends pas compte. Et moi, j'ai déjà eu des commentaires sur des morceaux à moi, des gens qui me disent merci pour vous rendez pas compte ce que vous apportez et tout. Sur le coup, quand c'est la première fois, tu te dis, putain... moi je fais à la base je fais mon truc pour moi et puis en fait ça touche des gens, ça aide des gens, c'est génial, quoi. Même si tu le fais pas vraiment pour ça au départ, de se rendre compte que ça peut toucher des gens et aider des gens dans le quotidien de leurs problèmes, ça motive.
0: Mais c'est, je trouve qu'il est intéressant chez toi, c'est qu'on sent que l'écriture, enfin tu m'arrêtes si je dis une bêtise, mais ça peut t'aider toi comme exutoire à vider des choses que tu as à vider.
1: À fond.
0: Mais en même temps, tu te dis, ça peut être utile à d'autres. C'est pas ça. Je ne me fais pas plaisir à moi-même qu'à moi-même, mais ça peut
1: servir. On ne sait jamais, ça peut servir.
0: Voilà.
1: Tu poses un post-it sur le frigo.
0: Ouais,
1: si jamais, sers-toi. Quoi.
0: Je reviens sur les principes moraux. Ouais, donc beaucoup, tes principes à toi, c'est aussi jamais un genou à terre. Je disais, lève-toi, bats-toi. Voilà. J'ai l'impression que c'est fort en toi, c'est, malgré ce qui m'arrive.
1: Ou un genou à terre, pourquoi pas, tant que tu te relèves.
0: Ouais, voilà.
1: Oui, c'est ça, toujours se relever.
0: Ouais, on reste pas.
1: Important.
0: Ouais. Ce principe-là et tu le partages. Et il y a aussi, on se sent très choqué par l'immoralité du monde, la luxure. Ça revient souvent.
1: Ouais. C'est un truc où, dans le quotidien, en fait, tu prends ton téléphone, tu vois des horreurs tout le temps, tous les jours, tous les matins. Et c'est un truc où j'ai du mal à en parler sur les réseaux, avec les gens. Il y a tellement d'horreurs tout le temps qu'en fait, si je commence à rentrer dans chaque débat, je vais être submergé, en fait, de tout ça. Et du coup, j'en parle très peu, mais j'en parle dans mes morceaux, en fait. À ma manière. C'est ma manière, en fait, de prendre une position. Je suis pas, je fais pas les manifs, je suis pas un grand revendicateur, mais dans mes sons, oui.
0: Ce qui est marrant,
1: c'est ma manière de m'exprimer.
0: Ouais. Et ce qui est marrant, c'est que je trouve que ça casse des a priori. On te voit là, tatouage et tout, on se dit, le mec, c'est un déglingué.
1: Ouais.
0: Et finalement, je trouve que tu as une discipline, tu vois, tu as ces principes-là mm-hmm. qui te guident fortement, hyper moraux. Ça m'a fait penser, par exemple, à Gainsbourg qui est, comment ça s'appelle, Je t'aime moi non plus, mm-hmm. morceau voilà, sur l'amour, y compris physique, quoi, et mm-hmm. qui avait choqué à l'époque. Et lui, il dit, c'est le morceau le plus moral que j'ai fait, alors que, voilà, il a cette image-là de provocateur, etc. Ouais. Il dit, c'est le morceau le plus moral que j'ai fait, parce qu'à la fin, il me dit, l'amour physique est sans issue. Et toi, si on gratte pas, on voit les tatouages, le ouais. look, on se dit le mec c'est un barjot.
1: Ouais, ouais.
0: Et en fait derrière,
1: ouais, c'est calme en fait.
0: Et oui, et puis je trouve qu'il y a vraiment des principes, une droiture, des choses mm-hmm. qui te choquent, ouais. Des principes moraux bien forts.
1: Et puis au moins peut-être ça peut aider la cause des tatoués peut-être. oui. Arrêter de penser oui, tout de suite les clichés quoi.
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0: extrême.
1: Un morceau... enfin, pas un morceau, un thème, pardon. Mm-hmm. Par contre, qui n'est pas old school et qui revient très souvent. Alors, il y a un truc qui est un peu traditionnel dans le rap, c'est les violences aux enfants, choc, enfin, pédophiles et compagnie. Mm-hmm. Ce qui est moins commun dans le rap, en tout cas historiquement, c'est violence faite aux femmes,
2: ouais.
1: qui vient très régulièrement. C'est dans l'air du temps, mais je pense pas que c'est parce que c'est dans l'air du temps que tu en parles.
2: Non, non, mais c'est vrai que c'est rare d'en voir dans le rap, et justement, c'est trop rare. Je vois pas pourquoi il y aurait moins de... Ce serait moins important de parler de... Enfin, des violences et des violences, en fait. Et justement, vu qu'il n'y a pas grand monde qui en parle, moi, c'est des choses qui me touchent aussi. Bah ça, en fait, ça vient dans la discussion avec ma femme, même quand on discute dans le salon. Il s'est passé ça. Moi, en fait, j'intègre les news. Mm-hmm. Et mine de rien, les news, bah, y a beaucoup de violences faites aux femmes et que personne n'en parle. Mm-hmm. Moi, ça vient dans mes inspis, en fait. Il y a plein de discussions, des fois, où on discute d'un truc bateau ou d'une news qui est arrivée dans tel pays. Et puis, ça me revient, en fait, quand je commence à écrire... Je prends en fait ce qui est autour de moi, quoi.
1: Du coup, moi, je me questionnais plus largement sur ta relation aux femmes.
2: Ouais. Et moi, j'ai été élevé par des femmes.
1: Voilà.
2: Ouais. Ouais.
1: Et du coup, aussi à l'amour. J'ai l'impression que tu n'y crois plus tout à fait. Enfin, est-ce que tu y crois encore?
2: Ouais. Ça a été compliqué pendant longtemps. Là, ça va mieux. Mais ouais, ça a été un problème, un rond-point sans fin, comme pour beaucoup. Au final, bah oui, c'est un problème. Ouais. C'est l'humain qui est comme ça, je crois.
1: Ouais.
2: Ouais, puis le rapport aux femmes, comme je te dis, j'ai été élevé par des femmes et j'ai pas eu de figure paternelle. Donc j'ai pas eu ce côté. J'ai pas eu le. Comment on dit? Mes mots. J'ai pas été perverti entre guillemets par le système masculin
1: patriarcal,
2: merci. Je savais plus. Ouais, j'ai pas été matrixé par le patriarcat, justement, et du coup je vois le monde comme je le vois en fait, et pas comme on m'a dit de le voir. Au final, je me rends compte qu'il y a plein de failles, il y a plein de trucs qui vont pas. Ouais, j'en parle comme je le ressens, quoi.
1: Et après, plus globalement, ton rapport aux autres, souvent tu te présentes un peu, bon, tu fais référence à l'enfant seul d'Oxmo Puccino, le mouton noir, on sent que tu étais peut-être un peu à l'écart ou tu avais une place particulière. Tu dis souvent à nouveau en t'adressant méfie-toi, l'amitié.
2: Mm-hmm.
1: Et en même temps, le premier morceau, c'est pour les miens, donc on sent qu'il y a les tiens autour de toi. Ouais. C'est quoi ta vision de l'amitié? Pareil, t'y crois encore ou...
2: Bah ouais, j'ai fait beaucoup de tri, beaucoup de gens qu'on pense être amis, puis finalement, c'est le chemin qui se sépare et c'est la vie et c'est comme ça. Moi, j'en veux à toutes les histoires que j'ai pu avoir, j'en veux à personne. Chacun prend son chemin. Mais pour les miens, c'est plus pour mes auditeurs au final, c'est pour les gens qui me suivent, pour les gens qui. Ouais, c'est ça. C'est plus cela, les miens, plus que ma famille, parce que j'ai très peu de famille, très peu de gens. Moi, c'est la solitude, justement, comme j'en parle beaucoup sur l'album.
3: Oui, oui, oui.
2: C'est ça. Je suis seul, mais avec les gens qui suivent, quoi.
1: Ce qu'on sent aussi, alors on le sent dans l'album, mais aussi ce que j'ai pu voir en allant regarder le documentaire que vous avez tourné autour du sixième sample, que j'invite tout le monde à aller voir. C'est le côté perfectionniste, gros travailleur. Et puis, ce qui est intéressant dans le projet, c'est dans tes projets d'ailleurs, c'est le côté multidimensionnel. Un projet global où il y a pour le sixième sens, il y a l'album, il y a le documentaire.
2: Ouais.
1: Il y avait les figurines. Là, ici, il y a le t-shirt, la casquette, il y a les porte-clés, le magazine, etc. Une grosse importance donnée au visuel.
2: Ouais.
1: Comment c'est venu ça? Est-ce que c'est vraiment des choses que tu penses dès le départ du projet? Tu imagines déjà un visuel
2: souvent, avec... Il y a souvent tout qui se construit ensemble. J'ai envie de défendre mon projet au mieux et de se démarquer tout de suite. de dire ok, ben, y a un CD, il y a ça, truc, ils ont mis les moyens en fait dans leur projet, ils y croient quoi. J'ai envie que les gens ils se disent ça à travers tout ce qu'on propose, se dire que c'est pas un vulgaire truc qu'on balance sur internet et puis dans deux semaines c'est fini, on passe à autre chose. J'ai envie de marquer en fait les esprits. Donc ça passe par les visuels, par des objets de collection, des trucs qu'on se lève le matin, il y a le truc posé sur le frigo, on se dit ah oui c'est vrai, ils ont fait tout ça, machin.
1: Oui, alors qu'un album, on peut l'écouter pendant un moment, puis après on l'oublie.
2: On passe à autre chose, ouais. Là, il y a tellement d'albums qui sortent tous les vendredis, je sais pas combien d'albums qui sortent, mais tous les vendredis, il n'y a pas des figurines, des machins qui sortent. Donc j'essaie toujours de faire un truc que personne n'a fait, ou a peu fait en tout cas, et d'essayer d'être original en fait.
1: Plus aussi, c'est peut-être aussi le modèle économique du monde indépendant. Enfin, c'est ce qu'on voit bien aussi, je trouve, dans le documentaire. C'est beaucoup de débrouilles et beaucoup de do it yourself.
2: Oui, à fond. Bah, les figurines, tu vois, c'est moi qui les ai peintes, quoi.
1: C'est ce qu'il faut savoir, c'est quand quelqu'un te commande le package avec le porte-clé et tout, c'est l'artiste lui-même qui met le porte-clé dans le carton. Sardou, c'est pas lui qui va mettre.
2: Oui. Non, c'est clair. Bah, quand tu soutiens un artiste indé, ouais, c'est ça, c'est toi qui fais le carton, c'est moi qui fais le petit mot, merci, je mets son prénom, je prends le temps de faire chaque colis, quoi.
1: Ce sur quoi je voulais revenir, c'est justement avec ce documentaire, et puis tu le fais un peu dans certains visuels autour du dernier album, c'est tu tiens à montrer tout ça aussi, à montrer les coulisses.
2: Ouais.
1: Là, c'est quoi le but? C'est justement de montrer ce que c'est le travail derrière?
2: C'est d'enlever un peu la hype, en fait, on est des artistes, Non, en fait, on est juste des bosseurs, et si tu veux que ça marche, en fait, faut se bouger, en fait. Il suffit pas juste d'attendre que il y a un monsieur, je ne sais pas qui va t'appeler, qui va te dire « je m'occupe de tout ». L'indé, en fait, si, ça arrive, mais c'est très rare. Et la plupart du temps, en fait, ceux qui marchent, c'est ceux qui se bougent le cul tous les jours et qui font leur truc, qui n'ont pas peur, en fait, d'y aller. Et je voulais, montrer ça, en fait, que l'indé, il porte bien son nom, justement, ça va pas se faire tout seul, quoi.
0: Vas-y, comme ça, c'est fait. C'est bon. Ouais.

0: Ah ? Ouais, vas-y. Ok.
1: Toute dernière chose que je voulais aborder avec toi, c'est les sons de l'album. Comme t'es beatmaker à la base, t'y as apporté du soin. Donc, bonne majorité des sons qui est faite avec SLD Prod, donc, qui était avec toi sur 6ème sample. Vous vous donnez un nom maintenant qui s'appelle Blood Castle, c'est ouais. La réunion des deux, c'est ça ?
2: C'est ça. Ouais, on s'est dit que c'était sympa de trouver un...
1: D'accord. Donc, l'idée, c'est que il y a des chances qu'il y ait encore des choses qui sortent. C'était pas qu'un one-shot sixième sens et c'est pas. Sixième sens, pardon.
2: Faire un deuxième sixième sens, je pense pas, parce que c'est beaucoup, beaucoup de travail. Je suis pas sûr qu'on se remette là-dedans, mais par contre, on fait toujours du son ensemble. Pour l'album, il était là. Pour les futurs morceaux que je vais sortir l'an prochain, bah, c'est toujours. Ils m'envoient ensemble, je commence un truc, je renvoie. On travaille toujours, toujours ensemble sur des morceaux. Puis voilà. Mais est-ce qu'on va faire un nouveau projet ensemble? Je suis pas sûr. Peut-être. Mais pour l'instant, c'est pas au programme.
1: Et en tout cas, les sons, comment tu les as abordés? Donc majoritairement en boom bap.
2: Ouais.
1: Comment tu définirais toi déjà ton son?
2: Ouais, boom bap.
1: Boom bap. Ouais, mais avec quand même les outils modernes.
2: Authentiques.
1: Est-ce que tu cherches à donner une patte quand même
2: moderne?
1: Ouais,
2: j'essaie d'allier les deux, en fait, de garder l'héritage du boom bap, mais en restant au plus proche de l'air du temps, sans suivre la mode, forcément, en fait. Mais ouais, il y a des sonorités, mélange des deux, quoi, un peu hybride.
1: Il y a des fois, il y a quelques guitares rock aussi, qu'on sent derrière.
2: Ouais, c'est ça.
1: Quelque chose que je voulais aborder avec toi et qu'on n'a pas abordé encore, c'est tes influences, toi, qu'est-ce que t'écoutes? Qu'est-ce qui peut t'influencer dans les sons? Donc, du coup, s'il y a cette guitare rock, est-ce que ça veut dire que t'écoutes aussi t'as écouté du rock?
2: J'écoute du rock, j'ai écouté du rock, j'en écoute toujours. J'écoute de tout, j'écoute du jazz, de la soul. J'écoute pas trop d'électro. C'est vrai, j'ai dit j'écoute de tout, mais non, du coup. Mais j'écoute beaucoup, en fait, vu que je suis beatmaker, tu cherches des samples à droite, à gauche, dans plein de styles différents. Et ça te fait écouter plein de choses, en fait, et aimer plein de styles différents. Donc, ouais, j'ai des périodes où, des fois, l'hiver, j'écoute du rock, après, j'écoute du rap. Enfin, j'écoute toujours un peu de rap. Dans tous les cas, j'écoute du rap, mais j'écoute même du classique pour chercher des samples. Mais du coup, des fois, tu sors de la recherche de samples et juste écoutes, en fait, tu te dis, bah, bien ce morceau. Tu t'apprécies, en fait, tu prends le temps d'écouter les choses, quoi.
1: Et du coup, on a beaucoup parlé des thèmes, etc. Dans l'écriture, t'avais des références, des influences particulières?
2: Ouais, je dirais Le Gouffre, Hugo aussi, Hugo TSR, cette branche-là, qui est encore la chronique aussi, que j'écoute pas mal, qui m'ont souvent influencé, La Vodka, voilà, c'est ces mecs-là, quoi.
1: Alors, pour revenir au son de l'album, c'est donc une partie Blood Castle, une partie toi tout seul et quelques invités.
2: Ouais, il y a Inch.
1: Ouais.
2: Inch qui a fait une prod pour Vendredi 13 qu'on a sorti il y a un an aujourd'hui.
0: Ok.
2: C'est marrant, c'était le premier extrait de l'album. Il y a Johnny Slash qui est un Américain. C'est le seul où on ne se connaît pas vraiment, en fait. Je vais acheter une prod comme on achète sur son store, quoi. Amertume à la prod, c'est ça qui m'a fait la prod de Sans Glaçons, du coup. Et voilà.
1: Et du coup, alors pourquoi t'es allé chercher ces bonhommes-là alors que toi, c'est,
2: oui, j'ai
1: c'est
2: pas...
1: ton boulot?
2: C'est ça.
1: Qu'est-ce que tu vas chercher chez les autres? C'était des choses précises.
2: Bah, c'est vraiment des beatmakers où ils ont leurs pattes, leurs trucs, où je voulais apporter un autre souffle sur deux, trois morceaux comme ça, parce que j'avais déjà la patte globale avec mes morceaux. Je voulais apporter un truc où j'ai pas à faire la prod avant. Et juste, j'ai la prod qui arrive, elle me plaît, j'écris dessus et ça donne autre chose. Je voulais. C'est pour aérer l'album au final. C'est des gars que j'estime humainement et artistiquement et je me suis dit, bah, c'est mon premier album, je vais inviter les gens que je kiffe. Quoi. Voilà.
1: Et du coup, là.
2: J'aurais pu en inviter d'autres.
1: Oui, oui, oui.
2: Mais bon.
1: Ça laisse la place pour les prochains albums. Enfin. Du coup, ouais, les prochains projets. Défendre l'album?
2: Ouais, pour l'instant, on continue de défendre l'album. On cherche des dates aussi pour essayer de tourner un maximum. Et là, j'ai écrit quelques morceaux. Je vais sûrement en réécrire d'autres. Pour l'instant, je me dis que je vais envoyer des singles. parce que c'est ce qui se fait aujourd'hui plus que les albums. Donc, pour l'instant, pas de deuxième album en vue, peut-être plus tard. Pour l'instant, je fais des singles, on va voir.
1: Mais voilà. En tout cas, là, quand tu me parles projet MC, ça veut dire que le MC a pris le dessus sur le beatmaker
2: ou... Ouais, je dirais que oui. Ouais. Beatmaker, maintenant, j'ai envie de faire pour moi, beaucoup moins pour les autres. C'est plus simple, plus fluide pour moi. Ça m'arrive, on m'appelle encore de temps en temps, on me dit t'es chaud de m'envoyer une prod. J'ai rarement des trucs, je fais plus des prods à la chaîne comme je faisais avant. Maintenant, quand j'ai besoin moi d'une prod, je m'en fais une. Mais ça m'est arrivé quand même qu'on m'appelle récemment, qu'on me dise je te veux sur mon album en tant que beatmaker, est-ce que t'es chaud? Mais souvent, on me dit je te veux en beatmaker et en rappeur.
3: D'accord. Okay.
2: Donc on m'invite sur les deux maintenant. Donc ça, c'est cool.
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On poursuit notre numéro de crème consacré au beatmaker et MC montpelliérain Damans. Et histoire de découvrir un peu mieux son univers musical et ses références, on lui a demandé de sélectionner deux titres d'autres artistes tout spécialement pour vous. Et tout d'abord, on lui a demandé de choisir un morceau qui parle d'une femme et qui en parle bien. Et Damans a décidé de vous partager Elle le mérite, un titre issu du premier album de Mélan, rappeur et acteur toulousain, membre du collectif Omerta Music. Une chanson d'amour positive et joyeuse, comme il en existe peu et certainement trop peu dans le rap français. Allez, c'est parti pour 3 minutes pleines de love. Mélan, Elle le mérite.

Et enfin, on va se quitter avec le second son sélectionné par Daman spécialement pour Crème. On a parlé au cours de l'interview de storytelling, c'est-à-dire l'art de raconter, de narrer une histoire tout au long des couplets d'un morceau, un style d'écriture qui a connu son apogée au cours des années 90 dans le rap français. Et Daman a décidé de mettre en avant Croisade. Et Daman a décidé de mettre en avant Croisade, un magnifique texte de Furax Barbarossa, un autre Toulousain, acteur majeur du rap des Français depuis de nombreuses années aux côtés de ses camarades du collectif Bastard Prod, un acteur toujours on ne peut plus actif, comme le prouve l'album Porte du désert qu'il vient de sortir avec Scylla. Mais avant d'écouter Croisade, je tenais à remercier Daman pour cette excellente sélection, mais aussi et surtout pour le temps accordé lors de l'interview. Je ne saurais trop vous recommander d'aller écouter son album CCF. Nous, on se retrouve dans un mois pour une nouvelle louchée de Crème. D'ici là, portez-vous bien.

0: Bonsoir à toutes et à tous. 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
1: C'est l'heure du grand journal du soir. Bonsoir Christophe Pagé.
3: Bonsoir Romain, bonsoir à toutes et à tous.
1: À la une ce soir, cette grosse opération logistique, l'évacuation des quelques 11 000 marins qui sont toujours bloqués dans le golfe Persique.
3: Oui, bloqués à cause du conflit États-Unis-Iran. Leur évacuation a débuté hier. C'est l'Organisation Maritime Internationale, l'OIM, qui l'encadre et ce sera le dossier de ce 20h dans un instant. Nous irons aussi au Pakistan, où une militante baloutche a été condamnée à la prison à vie pour terrorisme. Le Baloutchistan, cette province pauvre, mais riche en minéraux, dont des militants demandent depuis des années une part des richesses.
1: Autre titre ce soir, évidemment les records de chaleur en Europe qui continuent d'être battus.
3: Oui, avec par exemple l'Espagne où les journées d'hier et avant-hier auront été les plus chaudes pour un mois de juin depuis 1950. En France aussi on a chaud, mais on débat également, enfin les politiques, autour de la climatisation. Victorien Villaume nous dira comment la position des écologistes a évolué. On s'intéressera aussi à ce premier cas d'Ebola identifié en France. Le virus a touché un médecin, mais le ministère de la Santé se veut rassurant. Et puis, on terminera avec ce tube allemand, et en allemand, hein, il faut le noter, c'est rare, qui séduit dans le monde entier. Du bist gut genug. Pascal Thibault nous racontera de Berlin l'histoire de ce succès.
1: Après le grand journal du soir, on va évoquer la population iranienne. Rien n'a changé pour elle depuis la guerre au Moyen-Orient. Au contraire, la répression s'est accélérée selon les ONG. On en parlera avec nos confrères du Figaro, qui se penchent sur le sujet dans leur édition à paraître demain. Mais pour débuter, les cours du pétrole, puisque l'or noir est presque revenu à ses niveaux d'avant-guerre entre l'Iran et les États-Unis.
3: Oui, le baril de Brent passe

0: l'OMI et elle se déroule selon un protocole très strict.
1: Oui, car pour organiser ces traversées, l'OMI s'appuie sur une base de données très précise. 5 à 600 navires ont été recensés, des porte-conteneurs, des vraquiers, des pétroliers qui attendent de sortir du golfe Persique. Les navires jugés prioritaires vont être identifiés, puis contactés un à un. L'ordre va ensuite leur être donné de naviguer vers une zone d'attente. De là, ils devront attendre le feu vert pour emprunter l'une des deux routes maritimes sécurisées. Écoutez Damien Chevalier, directeur de la sécurité à l'OMI.
2: Chaque navire a le choix d'emprunter une route qui est coordonnée soit par les autorités iraniennes, c'est ce que l'on appelle la route nord, soit une route sud qui est coordonnée par Oman avec le soutien des États-Unis. Donc les navires ont le choix entre deux routes.
1: Deux routes pour une même issue, passer le détroit d'Ormuz, une traversée qui ne doit durer que quelques heures.
0: Et est-ce que toutes les conditions de sécurité sont réunies ?
1: Oui, en principe, d'abord car ces deux routes évitent soigneusement les mines iraniennes disséminées en mer ces dernières semaines. Mais si ce plan est sûr, c'est aussi et surtout, souligne l'OMI, parce qu'il a été négocié avec les États de la région.
2: Nous avons travaillé avec les parties en conflit pour savoir effectivement quelles seraient les routes possibles, quelle était la situation en matière de présence des mines, et puis ensuite impliquer aussi tous les États côtiers, et en particulier le rôle clé de Oman dans ce plan d'évacuation. Donc nous avons travaillé pour rendre ce plan très opérationnel, et il a fonctionné. Il fonctionne maintenant depuis hier soir.
0: Nicolas, ces évacuations, si tout se passe bien, devraient durer un mois, pas plus. Et c'est un soulagement pour les marins.
1: Oui, pour certains bloqués sur leur bateau depuis maintenant 4 mois, les conditions sont plus que difficiles. Ajoutées à la fatigue, le manque de nourriture, ces longues semaines d'incertitude sans voir leurs proches, et même parfois la violence du conflit. Manoj Yadav est le secrétaire général du syndicat des marins indiens.
3: J'accueille avec soulagement ces évacuations qui arrivent après une longue attente. Mais à quel prix ? Beaucoup ont perdu la vie dans une guerre qui ne les concernait pas. Il faut que la communauté maritime internationale se mobilise pour venir en aide à ces familles dévastées qui ont perdu leurs proches dans le conflit.
1: Depuis le début du conflit, le 28 février, au moins 7 marins indiens sont morts dans la région.
0: Merci Nicolas Feldman. Marco Rubio, le secrétaire d'État américain, est lui en tournée au Moyen-Orient pour rassurer les alliés des États-Unis sur le protocole d'accord signé avec l'Iran. Et aujourd'hui à Abu Dhabi, il s'est engagé à garantir la sécurité des Émirats Arabes Unis. À noter aussi que selon l'AFP, des pourparlers sont annoncés entre l'Iran et les pays du Golfe pour une réconciliation. Pourparlers qui seraient prévus en Arabie Saoudite, pas de date pour le moment.
4: Également concernant le Proche-Orient, les discussions à Washington qui continuent entre Israël et le Liban.
0: Et selon des responsables des deux camps, ils sont en train de discuter d'une proposition soutenue par les États-Unis qui prévoit que l'armée israélienne se retire du Liban Sud et qu'elle en donne le contrôle à l'armée libanaise. Ce mercredi, une frappe de drone israélien a encore fait 2 morts dans la région de Nabatieh.
4: Au Pakistan, la prison à vie pour une dirigeante baloutche.
0: Oui, Mahrang Baloch a été condamnée à vie pour terrorisme. Un verdict dénoncé par Amnesty International. Cette chirurgienne de 33 ans était devenue, depuis 2009, la figure de proue des sit-ins qui réclament une part des richesses minières du Baloutchistan. La province la plus grande, mais aussi la moins peuplée et la plus pauvre du Pakistan. Ces sit-ins réclament aussi la fin des arrestations et des disparitions forcées des militants. Mahrang Baloch et un autre militant ont été donc reconnus coupables d'avoir incité au meurtre d'un soldat des forces paramilitaires lors d'une manifestation. Écoutez les explications de Mélissa Barra.
5: Des manifestants, des esprits qui s'échauffent, puis une foule qui s'en prend aux forces de sécurité, blessant mortellement un des paramilitaires. Sa mort provoque une vague d'indignation au Pakistan. Les faits ont lieu en juillet 2024 à Gwadar, une ville de la province du Baloutchistan. Le comité Baloutch Yakjeti y organisait des manifestations contre les disparitions forcées et les exécutions extrajudiciaires. Mahrang Baloch, à la tête de ce mouvement, et un autre leader, Sibatullah Shah, ont été incarcérés avant d'être condamnés à la perpétuité par un tribunal anti terroriste. Haris Khalik est le secrétaire général de la Commission pakistanaise des droits de l'homme.
6: Ils étaient accusés d'inciter à la violence et au meurtre. On parle d'un procès sans visage, car la Cour a maintenu des avocats de la défense que le mouvement Baloutch avait rejeté, et ce procès a eu lieu à huis clos. Nous avons réclamé un procès libre et équitable. Au Pakistan, ce sont les tribunaux antiterroristes qui jugent les affaires liées aux groupes armés rebelles. Mais ici, il faut différencier le comité Baloutch Yakjeti, un mouvement pacifiste de l'armée de libération du Baloutchistan.
5: Les autorités pakistanaises ont par le passé accusé le mouvement dirigé par Baloch de collaborer avec ce groupe armé insurgé qui, ces dernières années, a revendiqué plusieurs attentats suicides.
0: Mélissa Barra. En Colombie, le candidat de gauche reconnaît la victoire

0: de son adversaire d'extrême droite, 3 jours après le second tour de la présidentielle, qui aurait été le second tour le plus serré de l'histoire du pays. Ivan Cepeda, le candidat du parti au pouvoir, perd avec moins d'un point de différence avec Abelardo de la Espriella, 48,7 contre 49,7%. La gauche n'aura donc dirigé le pays que pendant 4 ans dans un pays traditionnellement gouverné à droite.
1: Également en Amérique latine, au Pérou, où on se dirige vers une victoire de la candidate d'extrême droite, Keiko Fujimori.
0: C'est donc pour le Pérou le retour au pouvoir du fujimorisme. Le père de Keiko Fujimori, Alberto Fujimori, dont la fille revendique l'héritage, disons, contrasté, avait dirigé le pays entre 1990 et l'an 2000 d'une main de fer, selon l'expression consacrée. C'était un autocrate qui a mis fin aux guérillas du Sentier Lumineux et de Tupac Amaru et qui a été condamné à 25 ans de prison pour avoir ordonné 2 massacres de civils. On le disait, au point où en sont les dépouillements, le candidat de gauche, Roberto Sanchez, ne pourra pas rattraper son retard face à Keiko Fujimori, 49,88% des voix contre 50,12%. Le scrutin, en tout cas, vous le voyez, est extrêmement serré. Il montre une nouvelle fois un Pérou polarisé. Héloïse Brett.
2: 8 présidents en 8 ans. Alors que ce scrutin aurait pu sortir le Pérou de ses crises institutionnelles à répétition, il est l'un des plus serrés de l'histoire de l'Amérique du Sud. Les résultats ne sont pas définitifs, mais déjà contestés. Le candidat de gauche Roberto Sanchez dénonce des irrégularités administratives concernant 300 000 suffrages de l'étranger et demande l'annulation des bulletins déposés dans 647 bureaux de vote aux États-Unis. Sa rivale d'extrême droite a exigé l'annulation de 7 000 votes dans des zones rurales, fiefs de la gauche. Une polarisation profonde sur fond d'inégalités économiques et de lutte contre le crime organisé. Les grandes agglomérations sont conquises par Keiko Fujimori, fille de l'ancien président Alberto Fujimori, condamné pour crime contre l'humanité. Mais les régions rurales andines ont massivement voté pour Roberto Sanchez. Ce sont donc finalement les votes des citoyens de l'étranger, les derniers à être comptabilisés, qui ont fait pencher la balance en faveur de la candidate d'extrême droite, alors que leur légitimité est remise en question.
1: Et Louise Brett, vous écoutez RFI, 18h, bientôt 10 minutes, en temps universel. C'est le grand journal du soir sur Radio France Internationale. Et le grand titre en Europe, Christophe Pagé, eh bien c'est la canicule qui continue.
0: Oui, en Espagne, les journées de lundi et mardi auront été les plus chaudes pour un mois de juin depuis 1950. Plusieurs régions du Royaume-Uni, cette fois, sont, elles, en alerte rouge pour chaleur extrême depuis ce matin, 8h, temps universel, et jusqu'à demain soir, minimum. Et en France, alors que 58 départements étaient en vigilance rouge canicule aujourd'hui, 72, soit les 3/4 de la France, le seront demain. La France où plus de 70 000 foyers sont privés d'électricité, 68 000 en Bretagne, 5 000 dans le Vaucluse, pour cause d'incidents liés à la chaleur. Mais à cause de cette chaleur, le grand débat des politiques en ce moment, c'est plutôt autour de la climatisation. La droite, et surtout l'extrême droite, en parle beaucoup, mettant en cause en creux les écologistes qui ont longtemps été très critiques de cette climatisation. Mais leur position a manifestement évolué. Victorien Villaume.
3: Marine Tondelier le reconnaît sur RMC. Le parti Les Écologistes, il y a 50 ans, n'était pas très climatisation compatible.
4: Il fut un temps où on disait, en fait, on peut pas climatiser partout, tout le temps, et c'est pas ça l'urgence. L'urgence, dans les années 70, c'était de se battre pour qu'il n'y ait pas de changement climatique ou le moins possible.
3: Mais aujourd'hui, donc, les écologistes l'affirment, vu la dégradation de la situation, certes, il faut atténuer le réchauffement climatique, mais aussi s'adapter à l'urgence et donc climatiser de façon ciblée, notamment les services publics.
5: Donc, sur la clim, on va se le dire clairement, je le redis et je le re-redis, ce n'est pas un sujet tabou pour les écologistes.
3: Alors, de fait, le programme des écologistes ces dernières années ne mentionnait pas de plan de climatisation. Marine Tondelier s'en défend.
5: Tout ce qui n'est pas dans le programme, c'est pas qu'on est contre. Voilà. Quand on fait 500 mesures, vous savez bien qu'on pourrait en faire 15 000, qu'on n'aurait toujours pas tout listé.
3: La climatisation est l'une des pièces du puzzle pour la secrétaire nationale qui met en avant une proposition de congé climatique, mais aussi l'action des villes écologistes qui mettent en place la gratuité des piscines et l'ouverture gratuite de musées climatisés.
1: Victorien Villaume du service politique de RFI, également en France, un rapport du Sénat qui appelle à lutter contre le masculinisme.
0: Oui, lutte qui doit devenir un enjeu majeur des politiques publiques dans le pays, expliquent les sénateurs, qui décrivent le masculinisme comme un poison se diffusant dans la société de manière insidieuse, notamment via les réseaux sociaux.
1: Et puis un premier cas d'Ebola identifié en France.
0: Oui, il s'agit d'un médecin de retour de République démocratique du Congo. C'est en RDC que la dernière épidémie s'est déclarée. C'est là aussi qu'elle fait le plus grand nombre de victimes et où le virus circule de plus en plus rapidement, selon l'Organisation mondiale de la santé. Mais les autorités sanitaires se veulent rassurantes, à l'image de l'OMS. Audvillier Moriamé.
6: Oui, le directeur exécutif de cette agence de l'ONU, Tedros Adhanom Ghebreyesus, s'exprimait ce mercredi après-midi lors d'une conférence de presse.
7: Le risque mondial pour la santé publique reste faible.
6: Même son de cloche du côté du ministère français de la Santé qui détaille les conditions dans lesquelles le patient a été immédiatement pris en charge dans un établissement spécialisé. L'homme est isolé dans une chambre à pression négative. C'est une chambre qui empêche l'air de sortir et donc limite les risques de contamination. Le protocole de sécurité est strict, précisent les autorités. Il s'agit d'un médecin qui revenait d'une mission humanitaire dans une zone de République démocratique du Congo où circule activement le virus. Il travaille pour l'ONG Alima, très présente sur le terrain. ONG qui a confirmé cette contamination de l'un de ses médecins. Selon nos informations, l'état de cet homme s'est dégradé dans le vol Air France qui le ramenait de Kinshasa à Paris dans la nuit de lundi à mardi. Son état serait actuellement stable. Une enquête épidémiologique est en cours pour identifier les personnes avec lesquelles l'homme aurait été en contact. Elles pourraient à leur tour être isolées et surveillées.
0: Et l'OMS annonce le lancement la semaine prochaine d'un essai clinique sur deux traitements du virus Ebola en RDC.
8: Et puis un tube allemand qui conquiert le monde.
0: Oui, et c'est d'autant plus rare que le morceau est chanté en allemand. Donc les tubes en anglais du groupe de hard rock Scorpion de Compas, hein. Désolé, vous vous en souvenez, j'imagine. Évidemment. Alors ce tube-là s'appelle Du bist gut genug,
8: ça veut dire
0: quoi ? Son titre. Pascal Thibault va nous l'expliquer. En tout cas, il devient viral sur la toile, ça génère évidemment de nombreux mèmes et remixes. Comme promis, Pascal Thibault nous explique tout ça de Berlin.
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11: La chanson allemande est en train de conquérir le monde, un succès rarissime pour un texte dans cette langue. La vidéo du groupe Blumengarten avec la rappeuse Shirin David a été vue 8 millions de fois sur YouTube en un mois. Elle est numéro 1 en Allemagne, mais la chanson conquiert aussi le monde, notamment les États-Unis où des chanteurs connus comme la rappeuse Lizzo ou son collègue masculin Wiz Khalifa et d'autres l'entonnent. Mais les Américains ne traduisent pas « Du bist gut genug » par « You are good enough », mais ils comprennent « Du bist gut genug », soit un joint de cannabis qui file sur un canoë. Un texte absurde qui n'a pas grand-chose à voir avec le message initial sur la body positivité ou l'acceptance de soi malgré les codes corporels imposés par les médias sociaux. Sur ces mêmes médias sociaux, Du bist gut genug fait un tabac et est repris en abondance. Mondial oblige, voilà l'Allemagne dotée d'un nouvel hymne national.
12: We stand for the national anthem of Germany.
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Eh bien bonsoir à tous, bonsoir à toutes et bienvenue sur Radio Belvé 93.6, l'émission L'Oreille Électrique qui va vous accompagner. On est ensemble pendant une heure sur le programme de l'émission L'Oreille Électrique.

0: Et bien voilà, j'espère que tout va très bien pour vous sur le 93.6. C'est vrai qu'il fait un petit peu chaud, donc oui, la chaleur est là, donc voilà. On va commencer cette émission carrément, hein, parce qu'elle dure une heure, cette émission. On va commencer avec un groupe qui s'appelle Fils de lutte, et avec ce morceau, peut-être que vous avez déjà entendu ce titre, je ne sais pas. Fils de lutte, et c'est le morceau qui s'appelle « Mais qu'est-ce qu'on attend ?» Et oui, c'est vrai, qu'est-ce qu'on attend ? Allez, écoutez bien les paroles.
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Et voilà, à l'instant, c'est ce groupe qu'on vient d'écouter qui s'appelle Kneecap, le groupe rap de Belfast, qui publie un remarquable troisième album intitulé Fainéant. Et c'est 2 mois après l'abandon des poursuites pour infraction terroriste contre l'un de ses membres, qui s'appelle Moshara. Le trio a donc publié un nouvel opus entre énergie punk et dubstep à découvrir. Donc, si vous aimez notamment ce morceau, le concert de ce groupe Kneecap à Rock en Seine, c'est en août 2025, un concert qui avait provoqué la colère de la région Île-de-France, qui avait retiré ses subventions au festival francilien. Moshara, un des rappeurs du groupe nord-irlandais à l'affiche de cette manifestation, était alors assigné au Royaume-Uni pour infraction terroriste lors d'un concert à Londres qu'ils avaient donné en novembre 2024. Le rappeur de 28 ans avait été saisi sur scène avec un drapeau du Hezbollah jeté par un membre du public, déclenchant une vague de protestations. Finalement, en septembre 2025, un juge avait classé l'affaire pour vice de procédure. Et en mars, 2 juges de la Haute Cour de justice de Londres avaient confirmé l'abandon des poursuites. Et c'est donc dans ce contexte que le groupe de rap originaire de Belfast a enregistré son troisième album studio Fainéant, une déflagration sonore entre rap digne des Beastie Boys, énergie punk et infrabasse du dubstep et de la drum and bass. Et derrière les manettes, on retrouve le producteur qui s'appelle Dan Carré, le producteur anglais Dan Carré, à qui l'on doit notamment le son des groupes rock Fontaine DC, Wet Leg et encore d'autres groupes également. Les textes en gaélique irlandais, la langue maternelle des 3 membres du groupe, abordent sans détour la polémique qui entourait le geste de Moshara dont Carnival, ils imaginent le procès qu'il aurait dû vivre, le rappeur, voilà tout simplement. Voilà, donc c'était ce groupe que je vous conseille d'écouter vivement, écouter leur album. Leur album s'intitule tout simplement Fainéant, Smuggler Cholans, c'était le titre du morceau que l'on vient d'écouter à l'instant. Lui, il va nous parler de son paradis terrestre. On pourrait penser à Christophe, mais non. Il s'appelle Gabriel Auguste. Quand je dis Christophe, tout simplement par rapport au titre, hein, paradis, un morceau de Christophe. Donc, et Gabriel Auguste, lui, va nous interpréter un titre qui date de l'année 2026 et qui est le titre de son album, donc Paradis terrestre.

À l'instant, c'est ce groupe qui s'appelle tout simplement Bentoler qu'on vient d'écouter avec The Choice. Ils ont sorti un album, c'était en 2015. C'est un petit retour en arrière, donc en 2015. C'est pas très loin non plus. My Sweet Horse, c'est le nom de cet album, donc de ce groupe dont on reparlera très prochainement dans le programme de l'émission L'Oreille Électrique. Et puis tout de suite, je vous propose ce morceau.

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C'était un producteur. C'était Superpose que l'on vient d'écouter à l'instant avec ce titre. Le titre qui s'appelle tout simplement ça, j'ai perdu le nom. Je vais retrouver bien sûr Blandine Riquel. Blandine Riquel, donc Les Correspondances, c'est le titre d'un album. Hein, le producteur électronique qui dévoile Les Correspondances, premier extrait d'un album qui gravé avec Blandine Riquel, qui donne vie à d'anciennes chansons écrites par sa mère, passé, présent, futur, en l'espace de quelques mois. Superpose a multiplié des projets qui puisent autant dans la diversité de ses partitions que des séquences musicales et personnelles bien distinctes. Et au printemps dernier, ainsi, le compositeur électronique célébrait les 10 ans de son premier album, s'appelle Opening, au travers d'une jolie relecture, un disque en forme de concentré d'émotions planantes qu'il avait alors imaginé comme un véritable manifeste de sa vision musicale. Et quelques mois plus tard, c'est en revanche vers l'avenir qu'il tournait ses synthés modulaires avec la sortie donc de ce nouvel album qui est donc à découvrir. Voilà, le groupe s'appelle Superpose. Juste avant, c'était Beverly Ann qu'on a pu écouter. Et là maintenant, on va retrouver tout de suite, on va retrouver un morceau d'un groupe qui s'appelle The Electric Prunes. Ça va rappeler, je pense, des souvenirs à quelques personnes.

Et voilà, à l'instant, c'était donc Aldous Harding que l'on vient d'écouter avec ce titre donc, qui figure sur son dernier album. Il me semble que c'est ça, donc Aldous Harding, dans le programme de l'émission L'Oreiller Électrique. Voilà. Et puis, ben, je voulais parler de Patti Smith. Savez-vous que Patti Smith a tout juste 20 ans? Elle a reçu le prix, le grand prix de l'Académie Charles Cros en France. Et donc, elle a tout juste 20 ans et elle injecte culture et intelligence dans le rock. Une prouesse rare, ce qui lui vaut d'être célébrée partout. Et le disque monte même instantanément dans les meilleures ventes, même si elle se veut inspirée par la féminité d'Anna Karina. La photo en noir et blanc de Robert Mapplethorpe qui orne la pochette est un portrait androgyne qui bouleverse l'image de la femme dans le rock. Voilà, donc on parle de Patti Smith et on parle aussi d'Anna Karina et qu'on écoute maintenant. Elle aimait bien Anna Karina, donc on l'écoute avec un morceau qui s'appelle Roller Girl.

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1: Cette voix que vous entendez à l'instant, que vous entendiez à l'instant, c'est celle de Patti Smith. Patti Smith, donc, cette voix que l'on peut retrouver sur l'album de... sur l'album tout simplement de Rosalia, et avec ce morceau qui s'appelle La Jugular. Patti Smith, donc Rosalia a samplé une interview que Patti Smith avait donnée le 3 octobre 1976 à Stockholm, où elle disait le septième ciel, je veux le voir, le huitième ciel, le neuvième ciel, le dixième ciel, des milliers de ciels. Et quand on lui pose une question par rapport à Rosalia, que pensez-vous de Rosalia ? Elle déclare « Rosalia est géniale, elle est venue me voir jouer en Espagne, nous nous sommes rencontrés, je l'ai aimée instantanément. J'avais un grand ruban noir que j'ai porté tout au long de la tournée Horses. Je lui ai offert afin qu'elle puisse nouer ses longs cheveux noirs. Elle l'a mis autour de son cou et est repartie. Puis elle est revenue et m'a donné sa pince à cheveux, une grosse pince à cheveux noire en plastique. C'est une grande travailleuse, j'aime sa façon de penser. J'ai foi en Rosalia comme j'ai foi en mon fils, en ma fille, en la jeunesse. J'aurai 80 ans à la fin de l'année, je place ma foi dans les nouvelles générations et c'est donc l'espoir du monde. » Voilà, donc on peut aussi retrouver son nouveau livre de Patti Smith qui s'appelle « Le pain des anges ». Le pain des anges, donc... qui est sorti, c'était au mois d'avril. Sinon, Patti Smith, c'était en concert, c'est passé, mais c'était en avril, c'était le 14 avril, ça se passait du côté de Bourges. Donc, Patti Smith's Quartet au printemps de Bourges, et c'était le 14 avril, tant mieux pour ceux qui ont pu la voir donc sur scène. Un groupe aussi que Patti Smith aime beaucoup, on en reparlera bien sûr dans l'émission. On parlera aussi un petit peu plus de Patti Smith dans une prochaine émission par rapport à son dernier livre et puis son album également. New York Dolls, elle aimait bien les New York Dolls. Et là, je vous propose d'écouter ce titre, il s'appelle Bad Girls. Et c'est maintenant, c'est tout de suite, c'est dans l'émission L'Oreille Électrique. C'est tous les 15 jours, je vous le rappelle, sur les ondes de Radio BLV.

The Rolling Stone à l'instant avec ce titre donc qui figure sur un album qui date déjà de quelques années donc The Rolling Stone dans le programme de l'émission L'Oreille Électrique. The Rolling Stone aussi que Patti Smith aimait beaucoup aussi, on en reparlera dans une prochaine émission et tout de suite on va se faire un petit morceau avec Kenny Arcana et qui nous interprète ce titre qui s'appelle Quelque chose de pur, Kenny Arcana dans le programme de l'émission.

Et voilà, à l'instant, c'était Tell No One avec le morceau qui s'appelle La Chute, un morceau qui est sorti en mai 2026. C'est le dernier morceau du programme. On se retrouve dans une quinzaine de jours pour l'émission L'Heure Électrique. Si vous avez envie, hein, vous pouvez me retrouver. Donc, je serai là au micro à partir de 20h30 pour l'émission L'Heure Électrique. Et puis, je vais vous laisser en compagnie de Tilassine qu'on a écouté tout à l'heure. Normalement, on devrait... Ah ben non, on va s'écouter mon petit générique de fin qui s'appelle un petit morceau de My Bloody Valentine. Salut, bye bye, et puis rendez-vous donc dans une quinzaine de jours sur les ondes de Radio BLV.

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Ce nocturne est un petit peu particulier. Alors je parle de l'émission, pas de ce nocturne de Gabriel Fauré. Ce nocturne de Chopin est un peu particulier puisque c'est le premier volet d'une trilogie sur le thème de l'Adelphité.

Alors, la delphitée, qu'est-ce que c'est? En fait, c'est un mot qui vient du grec adelphos, qui veut dire frère, ainsi que adelphe, qui veut dire sœur. Et en fait, la delphitée désigne le lien de parenté qui unit les enfants nés des mêmes parents, et ce, sans distinction de genre. On en entend plus parler en ce moment, notamment au contact du féminisme, puisque sur le plan politique, le terme d'adelphité cherche à dépasser ceux de fraternité, un mot qui est jugé sexiste puisqu'il n'inclut pas toutes les personnes, et également de dépasser le terme de sororité qui est également limité puisqu'il n'englobe que les femmes.

Alors, c'est pas un terme nouveau, hein, donc ça vient du grec ancien déjà. Et puis, il est utilisé déjà, par exemple, en botanique depuis longtemps, puisque la delphe désigne deux pouces qui proviennent de la même racine. Et il est également utilisé en anthropologie, ça c'est plus récent, c'est depuis le début des années 90. Il est utilisé à la place du mot fratrie.

Je parlais donc de trilogie au début de cette émission. Alors les deux premières émissions auront donc pour thème la fraternité, puis le mois prochain la sororité. Donc ce soir on va utiliser comme thème la fraternité. Et puisque la famille ne se limite pas au lien du sang et que l'adelphité c'est aussi l'amour que se portent les différents membres d'une communauté, quel que soit leur genre, la troisième émission sera sur le thème de l'amitié.

commençons donc ce nocturne avec un morceau en live, en concert d'un chanteur espagnol dont j'ai déjà diffusé un morceau la semaine dernière, pardon, le mois dernier, dans l'émission sur le thème de la solitude, Diego El Cigala. Le morceau s'intitule Los Hermanos, les frères. Et dans ce morceau, donc lui, Diego El Cigala, et le chanteur Andrés Calamaro, un rocker argentin assez célèbre dans son pays d'origine, se donnent la réplique. Et pour citer le refrain de ce morceau, ils ont apparemment tant de frères qu'ils ne peuvent les compter.

Los Hermanos de Diego El Cigala avec Andrés Calamaro en invité. Un morceau intéressant pour commencer, puisqu'ils utilisent le mot frère d'une manière générale pour rendre hommage aux gens amicaux, prêts à aider en cas de besoin, aux mains chaudes, comme ils disent dans la chanson, qui s'épaulent dans le deuil. Mais il en ressort tout de même cette espèce de solidarité virile, masculine, absente de présence féminine. En fait, la seule femme du morceau apparaît à la fin, sur la reprise du refrain. « J'ai tant de frères que je ne peux les compter, mais j'ai une petite amie qui est très belle, et elle s'appelle Liberté. » Bon, c'est joli comme ça, mais c'est quand même un morceau qui fait malheureusement pas la part belle à la diversité, tout en renforçant le cliché de la femme qui se doit d'être belle. Mais c'est quand même un morceau qui m'a beaucoup ému par l'émotion du chant, son jeu de guitare, depuis que je l'ai découvert il y a une quinzaine d'années, et puis qui a continué à vraiment me toucher. Voilà, je l'écoute très régulièrement. Voilà, mais pour quand même se purifier de tout ce virilisme, retrouvons le groupe américain Blonde Redhead, dont le morceau, que je vais vous faire écouter, n'a rien à voir avec la fraternité. Mais bon, d'une part, deux des membres de ce trio sont des frères jumeaux. Et puis surtout, c'est un morceau que j'aime vraiment beaucoup. Et je savais pas trop dans quel autre thème j'aurais pu le faire entrer. Donc voilà, j'en profite. On a deux frères jumeaux, l'un à la guitare et au chant, et l'autre à la batterie, qui sont dedans. Donc on en profite. On écoute Penny Sparkle, tiré de l'album du même nom, sorti en 2010, de Blonde Redhead.

Petty Sparkle de Blonde Redhead. Le morceau suivant, Brother My Cup Is Empty, Frère Mon Verre Est Vide, est également assez porté sur les amitiés masculines, puisque c'est un ivrogne dont le verre est vide, qui demande à un camarade de beuverie de lui payer un autre verre. Il lui explique que sa souffrance et son addiction ne regardent que lui, jure qu'après ce verre, il entrera chez lui, lui raconte même les péchés dont il est coupable, en faisant appel à cette solidarité masculine dont il était question dans le premier morceau. Et il ressort du texte de cette chanson une espèce de toxicité, comme c'est souvent le cas dans les chansons de Nick Cave, qui aime mettre le doigt sur les comportements les plus déplorables de l'humain, en particulier des hommes. Et donc, je vous laisse découvrir ce « Brother, My Cup Is Empty » par Nick Cave and the Bad Seeds.

Nick Cave and the Bad Seeds, dont je suis extrêmement fan, celles et ceux qui me connaissent un peu le savent. On continue avec un autre groupe que j'aime beaucoup, le groupe de pop électro qui change un peu de genre selon les albums, Archive. On va écouter un morceau tiré de leur second album, Take My Head, sorti en 1999 et qui s'appelle Brother. Au niveau des paroles, c'est assez cryptique, je ne suis pas certain de la signification de celle-ci, mais de manière générale, une personne dit à son frère qu'en cas de besoin, Yael sera toujours là pour lui, et malgré tout, pour une raison qu'on ignore mais qui semble assez douloureuse si on en croit le texte, le frère se détourne. Moi, je pense que c'est sûrement un truc très personnel d'un ou une membre du groupe, mais je pense qu'on ne le saura jamais. On écoute Brother du groupe anglais Archive.

Vous êtes toujours à l'écoute des Nocturnes de Chopin, une nocturne sur le thème de l'Adelphité, et vous écoutez le premier volet de cette trilogie, la Fraternité. Le mois prochain, on pourra retrouver la Sororité, et le mois d'après, l'Amitié. On vient d'écouter un morceau du groupe Archive. Si ça vous a plu, je vous encourage à l'écouter, ce second album, Take My Head, qui, voilà, ce morceau est assez représentatif de ce que fait ce groupe, enfin sur cet album. Mais de manière générale, les trois premiers sont très très bons, je vous encourage à aller les écouter. On continue avec un morceau connu de Toust. Alors en général, j'essaye d'éviter les morceaux trop connus, mais après, l'idée c'est aussi de suivre la musique qui avec laquelle j'ai grandi et qui m'a fait aimer la musique de manière générale. Voilà, c'est un morceau donc qui a bercé une partie de mon enfance, qui a de très jolies mélodies. C'est Mon frère de Maxime Le Forestier.

Continuons avec Elliott Smith, connu pour son esprit torturé et son alcoolisme, puisqu'il a beaucoup écrit à ce sujet. Le morceau qu'on va écouter s'appelle Christian Brothers. C'est le titre donc du morceau, mais c'est aussi le nom d'un brandy. Donc brandy équivalent de notre cognac, sauf que ce n'est pas produit en France. Celui-là est produit aux États-Unis. Alors c'est pas très clair dans les paroles, je me suis quand même un peu aidé d'internet, j'ai fait quelques recherches, et il semblerait qu'Elliott Smith, dans ce morceau, raconte avoir beaucoup bu pour se donner du courage avant de confronter son beau-père, puis de se rendre compte, sûrement des années plus tard, qu'il est finalement devenu comme lui, en partie à cause de sa consommation d'alcool. Donc rien à voir avec la fraternité à proprement parler, si ce n'est le titre, Christian Brothers, les frères chrétiens. Mais c'est un morceau que j'aime bien, et puis je trouvais amusant d'apporter à votre attention l'existence de ce spiritueux au nom rigolo. Donc on écoute Christian Brothers, tiré du deuxième album d'Elliott Smith, sorti en 95.

Elliott Smith, Christian Brothers. On va commencer notre phase métal, mais ça commence plutôt tranquillement avec un groupe de métal qui, en fait, ça va être un peu surprenant, mais c'est un groupe que j'aime pas trop, que j'ai découvert en concert l'été dernier, lors d'un festival, le Furious Fest, dans le Cantal. Le groupe s'appelle Sidi Larsen. Et en fait, si je vous fais écouter un morceau d'un groupe que j'aime pas trop, c'est parce que c'est comme ça que j'ai découvert le terme adelphité, en fait. Ça m'a intrigué, je me suis intéressé à sa signification. Donc voilà, je vous partage le morceau qui m'a mis le pied à l'étrier, entre guillemets, et qui, objectivement, il est quand même pas si mal. Faut aimer le métal moderne, quoi. Allez, on écoute Sidi Larsen, adelphité.

Voilà, c'était Sidi Larsen avec le morceau Adelphité. Alors, on va terminer avec un morceau de transition avec la prochaine émission sur la sororité, puisqu'il s'intitule Sister Silence, Brother Sleep, Sœur Silence, Frère Sommeil, du groupe de black metal américain Aklis. Voilà, d'habitude, j'essaye de mettre du black un peu abordable. Là, ça l'est pas trop. Mais c'est un morceau que j'aime beaucoup quand même, hein, donc n'hésitez pas à rester pour l'écouter. Mais je ne vous en voudrais pas si vous décidez d'éteindre votre poste de radio, les Nocturnes de Chopin, la seule émission qui vous autorise à éteindre votre poste de radio. Alors, Sister Silence, Brother Sleep, côté paroles, c'est très mystique, avec des entités mystérieuses, des espèces de divinités issues d'une mythologie païenne. Sœur Silence, Frère Sommeil, on retrouve aussi Mère Ténèbres, Père mort. Voilà, c'est assez perché. C'est des thèmes qu'on retrouve souvent dans le black metal, des trucs un petit peu au-delà de l'humain, des trucs un peu cosmiques. Voilà, c'est pas inhabituel. Et c'est intéressant aussi pour décrocher un petit peu de la réalité, d'une certaine manière, d'écouter une musique sur des thèmes qui nous touchent pas directement. Ça a un côté reposant. Ouais, de toute manière, il faut bien avouer que c'est quand même assez difficile de comprendre les paroles. Voilà, donc c'était les Nocturnes de Chopin. Si vous avez aimé cette émission, que vous voulez la réécouter ou en écouter d'autres, vous pouvez le faire sur le site de Radio DC. Je pense que vous arriverez à la retrouver une fois sur le site. Et on se retrouve le mois prochain, donc comme je le disais, avec la deuxième partie de cette trilogie sur la Adelphité, avec une émission sur la sororité. Voilà, on se quitte avec Aklis, Sister Silence, Brother Sleep. Bonne soirée.

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